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0: Il est 7h.
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2: Bonjour à tous, il va faire chaud. Aujourd'hui, en France, 35 départements en vigilance rouge, canicule, un niveau d'alerte exceptionnel. Près de 26 millions de Français sont touchés. Ça va de la Nouvelle-Aquitaine jusqu'à l'Île-de-France. Presque tous les autres départements sont en vigilance orange. La consommation d'alcool est interdite aujourd'hui pour la fête de la musique dans les départements en vigilance rouge canicule. Une fête de la musique sous haute sécurité, les forces de l'ordre seront déployées en masse. Près de 4800 policiers et gendarmes seront notamment mobilisés à Paris. Les rassemblements non déclarés sont également prohibés sur plusieurs quais de Seine afin de prévenir les risques d'accidents et de noyades. Des mesures prises notamment à cause de la vigilance canicule. Bruno Retailleau est officiellement entré en campagne pour l'élection présidentielle de 2027. Le candidat des Républicains a tenu son premier grand meeting hier devant plus de 4000 sympathisants. Un meeting avec comme invité d'honneur l'écrivain Boualem Sansal, un symbole selon lui de la défense des libertés et de l'identité française. La voiture reste le moyen de transport privilégié pour partir en vacances, mais son usage diminue. C'est ce que dit une étude OpinionWay aujourd'hui, Alex Gauthier.
3: Oui, 64% des Français comptent prendre leur voiture cet été contre 75% en 2020. Une baisse progressive liée notamment au coût du carburant. Malgré ce recul, la route reste incontournable. Les vacanciers vont parcourir en moyenne 673 km. 67% vont rester en France. La région PACA arrive en tête des destinations avec 15% des intentions. À l'étranger, l'Espagne, l'Italie et le Portugal sont les pays les plus prisés, souvent accessibles en voiture. Autre tendance, les trajets sont de plus en plus optimisés. Applications GPS, départ décalé, pause planifiée. Les conducteurs cherchent à gagner du temps et réduire les coûts. Un sur deux ne supporte plus de 5 minutes d'attente au péage.
2: Merci Alex. Les tensions repartent à la hausse au Moyen-Orient. De nouvelles frappes israéliennes dans le sud du Liban ont fait au moins 23 morts hier. Des frappes malgré le cessez-le-feu annoncé vendredi après un accord entre Téhéran et Washington. En réaction, l'Iran a annoncé la fermeture du détroit d'Ormuz, détroit important pour le commerce du pétrole mondial. Et puis du sport avec du rugby, Montpellier rejoint le Stade Toulousain en finale du top 14. Lors de la deuxième demi-finale hier au Stade Vélodrome, le MHR s'est imposé 25-15 face au Stade français. La finale ce sera samedi prochain au Stade de France. Les Toulousains tenteront de décrocher un quatrième titre consécutif. Voilà pour l'essentiel de l'actu. Bonne journée à tous.
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0: 8h.
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2: Bonjour à tous, il va faire chaud. Aujourd'hui, en France, 35 départements en vigilance rouge, canicule, un niveau d'alerte exceptionnel. Près de 26 millions de Français sont touchés. Ça va de la Nouvelle-Aquitaine jusqu'à l'Île-de-France. Presque tous les autres départements sont en vigilance orange. La consommation d'alcool est interdite aujourd'hui pour la fête de la musique dans les départements en vigilance rouge canicule. Une fête de la musique sous haute sécurité. Les forces de l'ordre seront déployées en masse. Près de 4800 policiers et gendarmes seront notamment mobilisés à Paris. Les rassemblements non déclarés sont également prohibés sur plusieurs quais de Seine afin de prévenir les risques d'accidents et de noyades. Des mesures prises notamment à cause de la vigilance canicule. Bruno Retailleau est officiellement entré en campagne pour l'élection présidentielle de 2027. Le candidat des Républicains a tenu son premier grand meeting hier devant plus de 4000 sympathisants. Un meeting avec comme invité d'honneur l'écrivain Boualem Sansal, un symbole selon lui de la défense des libertés et de l'identité française. La voiture reste le moyen de transport privilégié pour partir en vacances, mais son usage diminue. C'est ce que dit une étude OpinionWay aujourd'hui, Alex Gauthier.
3: Oui, 64% des Français comptent prendre leur voiture cet été contre 75% en 2020. Une baisse progressive liée notamment au coût du carburant. Malgré ce recul, la route reste incontournable. Les vacanciers vont parcourir en moyenne 673 km. 67% vont rester en France. La région PACA arrive en tête des destinations avec 15% des intentions. À l'étranger, l'Espagne, l'Italie et le Portugal sont les pays les plus prisés, souvent accessibles en voiture. Autre tendance, les trajets sont de plus en plus optimisés. Applications GPS, départ décalé, pause planifiée, les conducteurs cherchent à gagner du temps et réduire les coûts. Un sur deux ne supporte plus de 5 minutes d'attente au péage.
2: Merci Alex. Les tensions repartent à la hausse au Moyen-Orient. De nouvelles frappes israéliennes dans le sud du Liban ont fait au moins 23 morts hier. Des frappes malgré le cessez-le-feu annoncé vendredi après un accord entre Téhéran et Washington. En réaction, l'Iran a annoncé la fermeture du détroit d'Ormuz, détroit important pour le commerce du pétrole mondial. Et puis du sport avec du rugby, Montpellier rejoint le Stade Toulousain en finale du top 14. Lors de la deuxième demi-finale hier au Stade Vélodrome, le MHR s'est imposé 25-15 face au Stade français. La finale ce sera samedi prochain au Stade de France. Les Toulousains tenteront de décrocher un quatrième titre consécutif. Voilà pour l'essentiel de l'actu. Bonne journée à tous.
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5: Nicolas Bianchin est responsable d'antenne au sein du Conservatoire botanique national du Massif Central. Nous le rencontrons aujourd'hui au sud du territoire du parc naturel régional des Monts d'Ardèche, sur la commune de Brahic, au sud d'Évance. Lors de son travail de cartographie et d'inventaire au sein du site Natura 2000 et l'espace naturel sensible Landes et Forêts du Bois des Bartres, une carte du secteur à la main, Nicolas nous explique en quoi consiste sa présence et son travail sur ce site.
6: Ça fait plus de 10 ans que je travaille sur ce secteur. Au Conservatoire botanique, en fait, on a une équipe de sigistes qui va travailler avec des outils informatiques en fait pour dessiner, segmenter les unités de végétation et puis après il saisit tout ça en fait dans une base de données, voilà, qui pourra être mis à disposition après des animateurs Natura 2000 et ENS. Ouais. On cartographie les habitats pour avoir une idée de la répartition des différents types de communautés végétales sur le site Natura 2000, de leur représentativité et puis d'avoir une liste un peu des différents types aussi qui sont présents sur le site. Les habitats au sens européen, c'est en fait des grandes formations végétales ou des milieux en fait qui vont accueillir des espèces. Là, l'idée, c'est de mettre à jour cette cartographie-là, notamment pour voir l'évolution de ces habitats avec le temps. Et cette évolution, elle est de plus en plus rapide avec le changement climatique aujourd'hui. Même si sur des forêts, l'évolution, elle est quand même relativement lente. On est sur un secteur qui est soumis à des pressions fortes des incendies. Ben, c'est sûr que s'il y a un incendie de plusieurs centaines d'hectares, ben là, directement, on va avoir un impact sur la répartition des types forestiers.
5: Toujours sur la commune de Brahic, avec un point de vue panoramique, notre spécialiste nous livre une lecture de paysage, exercice précieux dans son travail de cartographie.
6: On est à la limite, en fait, entre deux domaines biogéographiques, on va dire deux entités biologiques et climatiques. Donc il y a la partie méditerranéenne, qui est sur la partie basse en fait, du site Natura 2000, et la partie continentale, qu'on remarque sur la partie la plus basse, c'est qu'on a beaucoup de chênaies vertes, avec par exemple de l'arbousier, des filaires, des bruyères arborescentes. Donc tout ça, c'est des plantes qu'on trouve plutôt en région méditerranéenne. Et puis après, on voit plus on monte, plus on va la retrouver un peu partout. On va avoir beaucoup de châtaigneraies, en fait, sur tous les versants. C'est l'essentiel des forêts qui sont présentes à cette altitude-là, sur le site. C'est toutes les forêts un peu plus claires. Bah, le vert vif, c'est des arbousiers. Alors que les teintes plus grisâtres, ça va être le chêne vert. Et là, après, on voit bien tous les résineux aussi. Et ce qu'il faut savoir aussi, c'est que là où il y a du châtaignier actuellement, avant, c'était beaucoup de la hêtraie probablement, ou de la chênaie. Donc ça, c'est des peuplements qui ont été remplacés en fait par l'homme. Autour des hameaux aussi, on voit tous les systèmes souvent qui sont en terrasse, avec des fois des vergers, des prairies de fauches. Donc c'est souvent des milieux qui sont beaucoup plus, où l'influence de l'homme est beaucoup plus forte. Et après, quand on regarde un peu plus sur les crêtes, on a ce qu'on appelle des landes. Donc des formations beaucoup plus ouvertes, avec des bruyères basses en fait. C'est ce qui a préservé un peu toutes ces pentes cévenoles, c'est que quand même c'est des milieux qui sont très difficiles d'accès. Là, ce qu'on ne voit pas ici, c'est la vallée de la Gagnère. Donc là, on a un cours d'eau typiquement méditerranéen, avec l'eau quand même permanente, mais on a tout un tas de suintements humides, des végétations qui sont sur les rochers aussi. Donc là, on a des espèces particulières. Sur ce site-là, par exemple, il y a quelques années, on avait fait un inventaire du Dryopteris de l'Ardèche, qui est une petite fougère qu'on trouve que dans les Cévennes et qui est probablement née en Ardèche.
5: Anaïs Loriou est chargée de mission Natura 2000 et espaces naturels sensibles au sein du parc naturel régional des Monts d'Ardèche depuis 2014 sur ce site du Bois des Bartres. Pour son travail, la cartographie en cours est un outil essentiel.
0: Les cartographies, c'est un peu un préalable sur chaque site Natura 2000. C'est quelque chose dont on va beaucoup se servir. Notamment, ça nous permet de savoir où sont les secteurs favorables si on veut faire un suivi d'espèces. Par exemple, un suivi de papillons, bah, on sait où sont les milieux ouverts et donc on va aller plutôt sur ces secteurs-là pour prioriser l'inventaire. Il y a une mesure un peu réglementaire sur les sites Natura 2000 qui s'appelle l'évaluation d'incidence. Lors, par exemple, d'un permis de construire, la personne doit s'assurer qu'elle ne va pas mettre en péril les habitats ou des espèces présentes sur sa parcelle. Donc on va beaucoup se servir de cette cartographie pour savoir s'il y a des enjeux au niveau des habitats présents. Ça va aussi nous servir afin d'évaluer comment se portent les habitats sur le site. Donc là, la dernière cartographie des habitats, elle a eu lieu il y a 10 ans, donc on va voir s'il y a eu des évolutions, même si ça restera à minima, parce que 10 ans, c'est il n'y a pas si longtemps, mais... Et donc ça permet aussi d'évaluer si les actions de gestion qu'on a menées en faveur d'une espèce, notamment ici beaucoup sur le pin de Salzman, ça lui a profité ou au contraire, l'habitat il a régressé. Voilà. Donc ça nous permet aussi d'évaluer comment se porte le site. C'est vraiment la connaissance qui nous permet après nous derrière de faire des actions de gestion. Enfin, si on connaît que là il y a une prairie de fauche qui est d'intérêt communautaire, donc hyper importante, eh ben, il faut la conserver. Donc on va aller voir le propriétaire et puis trouver s'il la fauche pas, trouver quelqu'un qui va pouvoir la faucher pour la maintenir dans un bon état de conservation. Tous les habitats d'intérêt communautaire ou les espèces d'intérêt communautaire, ils sont listés dans une directive, un texte de loi, qui encadre la création des sites Natura 2000. Dans les années 90, il y a eu des gros inventaires sur l'ensemble de la France, sur lesquels on a répertorié des espèces, des plantes. Et puis si elles étaient listées dans ces habitats, enfin dans cette directive habitat, du coup, c'est mis en place la création d'un site Natura 2000. C'est souvent des habitats assez rares au niveau européen.
5: Une cartographie qui permet aussi de mesurer l'impact de l'activité humaine sur les milieux naturels, comme nous le rappelle Nicolas Bianchin à nouveau. C'est l'homme qui a amené le pain maritime il n'y a pas si longtemps finalement.
6: Effectivement, il a été introduit pour les mines. En fait, il y avait une espèce qui était indigène sur le territoire, qui s'appelle le pain salesman, qui était utilisé pour le bois de mine. Et on a quasiment éradiqué toutes ces forêts. Et du coup, on a cherché une essence qui pousse vite, qui est le pin maritime, qu'on a rapporté d'ailleurs, pour étayer toutes les galeries de mines. Et peu de temps après l'avoir introduit, ces mines ont fermé. Et comme il n'y avait plus de forêt, du coup, le pin maritime a colonisé tous les espaces forestiers qui pouvaient être occupés. Et on voit aujourd'hui, de d'Aubena jusqu'à la limite avec le Gard, des vastes étendues de pin maritime, et qui sont en fait des forêts totalement artificielles.

0: plutôt adaptée au changement climatique.
1: Un travail au long cours entre le Parc naturel régional des Monts d'Ardèche et le Conservatoire botanique national du Massif central qui n'a pas fini de porter ses fruits, tant dans le répertoriage des espèces que dans leur sauvegarde.
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1: Il est 9h.
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3: Bonjour à tous, 25 degrés recensés par endroit à 5h du matin. On attend jusqu'à 40 degrés aujourd'hui localement. Le thermomètre va grimper. 35 départements sont en vigilance rouge. Ça va des Pyrénées-Atlantiques à l'Île-de-France. Presque tous les autres départements sont en orange. La consommation d'alcool est interdite sur la voie publique aujourd'hui pour la fête de la musique dans les départements en vigilance rouge canicule. Cette chaleur, nous ne sommes pas les seuls à la subir. C'est aussi le cas de nos amis les animaux. Alors comment les protéger? Charlotte, le Néguston est vétérinaire, elle donne des astuces aux propriétaires d'animaux.
4: On hydrate nos animaux régulièrement, donc toujours avoir une bouteille d'eau à portée pour qu'ils puissent boire, comme nous de toute façon. Les animaux savent pas bien réguler la température, les chats un peu mieux, et par contre pour les chiens, non, il faut pas qu'ils sortent. Et ne pas hésiter dans ce cas-là à leur mettre des chaussettes ou des chaussures, il existe des chaussures exprès pour pas qu'ils se brûlent. Et si à un moment donné, on a le moindre doute, on a des animaux qui sont agités avec la température, qui ont du mal à reprendre leur respiration, qui respirent fort et tout ça, dans ce cas-là, on n'hésite pas, on les baigne. On les met dans la douche ou dans la baignoire ou dehors avec le tuyau d'arrosage et on les trempe complètement. Parce que nos chiens en particulier sont incapables de suer.
3: Des propos recueillis par Mylène Desbac, les serviettes humides, les jouets rafraîchissants et les aliments composés à base d'eau peuvent également aider à la régulation de leur température. Autre impact de cette hausse des températures, le risque de feux de forêt. Météo France a placé 4 départements en vigilance orange aujourd'hui. Le Gard, le Vaucluse, les Bouches-du-Rhône et le Var. C'est dans ce contexte de canicule que Gabriel Attal est attendu dans les Hautes-Pyrénées cet après-midi. Le président de Renaissance et candidat à la présidentielle doit rencontrer des salariés, des personnes âgées et des élus locaux confrontés aux fortes chaleurs. Jude Evans, lui, est arrivé en Suisse ce matin. Le vice-président américain doit participer aux discussions avec la délégation iranienne après l'accord conclu cette semaine pour mettre fin au combat au Moyen-Orient. Les négociations devraient durer plusieurs jours, mais l'accord est de plus en plus fragilisé après les frappes israéliennes hier au Liban. En Ukraine, Volodymyr Zelensky met en garde contre une attaque russe de grande ampleur dans les prochaines heures. Le président ukrainien appelle la population à rester particulièrement attentive aux alertes aériennes. De son côté, Kiev affirme avoir ciblé plusieurs infrastructures pétrolières en Russie. Et puis en football, les Bleus quittent Boston aujourd'hui, direction Philadelphie, où ils vont disputer leur deuxième match de la phase de poule de la Coupe du Monde. Ce sera face à l'Irak demain soir. Voilà pour l'essentiel de l'actualité. Bonne journée à tous.
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0: Auroville, ça s'écrit Auro. A-U-R-O, ville, et pas Euroville. Mercredi 5 mars 2025. Aujourd'hui, ça fait exactement 20 ans que j'ai mis les pieds pour la première fois à Auroville. J'avais 21 ans, j'étais étudiante à Paris. Et j'y connaissais rien à l'Inde. Je savais même pas ce que c'était qu'Auroville. Mais dans une soirée à Paris, je suis tombée amoureuse d'un gars avec des yeux bleus pétillants. Et puis 2 mois après notre rencontre, il m'annonce qu'il part vivre en Inde. Alors quand il est là-bas, on s'appelle tous les jours. Et un jour, il me dit « Et si tu venais me voir là pendant tes vacances ?» En fait, j'avoue, c'était un peu ce que j'attendais qu'il me dise. Et il m'a dit surtout « Ne dis pas l'introduction du Lonely Planet sur l'Inde. » Donc je comprenais pas trop ce qu'il voulait dire par là. Sauf que la veille du départ, je me suis mise à lire cette intro. Et alors là, c'est l'angoisse. Je réalise que je vais dans un pays hyper flippant, que je risque de me faire violer, voler, de me faire embrigader dans une secte, de tomber gravement malade, d'être choquée par la pauvreté, les odeurs, les bruits.
1: Un pépépé. 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
1: L'aéroport le plus près pour aller à Auroville, c'est Chennai, anciennement Madras. Et donc on est dans le Tamil Nadu, on parle tamoul, et on est au bord du golfe du Bengale, en face du Sri Lanka. Donc pour arriver jusqu'ici, il faut prendre un taxi qui longe la côte pendant 3 heures vers le sud. Et à mi-chemin, on s'arrête prendre un chai, donc c'est le thé indien au lait épicé. Je me souviens de ce premier chai au bord de la route. Je regardais le paysage et j'avais vraiment l'impression de rentrer à la maison. Tout me semblait familier.
2: C'est que tu dis quelque chose là?
0: Hein? C'est, oui, hein? C'est. Là, tu vois le c'est? La main, hein? Elle est où la main? Elle est là-bas. Je te touche ta main.
2: Regarde, tu grattes l'oreille. Tu mets le doigt dans l'œil, pique.
0: Je te mets le doigt dans l'œil.
2: Dans mon œil, à moi?
0: Oui.
2: Mais tu le vois pas, tu vois que le petit lapin.
3: Mais c'est avec son doigt, elle touche l'écran.
2: Ah ouais.
4: Bah ouais, mais oh. Silio, il voit pas. Bon, bah on te fait des bisous.
2: Yes.
4: Ça va, t'as l'air un peu fatigué.
0: Allez, raccroche.
2: Ouais, là, je suis un peu abruti par...
0: Je raccroche, papa, hein.
4: Ouais, bon, bah...
0: Je raccroche. Non, je suis pas
4: moi.
2: Ouais. Là, on se voit ce week-end, hein, Isadora, parce que là, demain, là, ah, pendant 3 jours, je vais beaucoup travailler.
4: Il va travailler et après, on pourra le rappeler ce week-end.
0: Bye bye.
4: Bye bye, mon Silio.
2: Bye bye.
4: Tac.
0: Tac.
4: Allez, grimpe sur la moto.

Après la grosse agitation des routes en Inde, où t'as l'impression que tu vas mourir toutes les deux secondes, on sent petit à petit la fraîcheur des arbres qui s'installent et qui commence à couvrir le ciel. Et puis la route devient une piste en terre.

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1: Mon copain connaissait bien Auroville et les Auroviliens, il y allait depuis qu'il était tout petit. Et il m'a présenté à ses amis, aux Auroviliens, et moi j'avais une image des Auroviliens comme des gens sages, qui méditaient toute la journée, qui parlaient calmement. Et j'étais choquée de me rendre compte qu'en fait, bah, les gens ici aussi faisaient la fête, parlaient de choses futiles, et ils ressemblaient un petit peu à tout le monde, quoi.
2: Alors, on est le 29 juillet 2023. Et là, nous sommes au Youth Center, donc le centre des jeunes. Et c'est, comme on peut l'entendre, un lieu ultra vivant. Et c'est vraiment le seul lieu, parce qu'à Auroville, c'est un peu mort le soir. Et donc là, on est samedi soir. Et c'est Pizza Night au Youth Center. Pizza Bro!
1: Après ce tout premier voyage, et ben ça marche plus vraiment avec mon copain, on se sépare, mais je reste coachée à Auroville. Et à la fin de mes études, ben je largue tout, quoi, mon appart, je vends mes meubles, je résilie tous mes abonnements. Et en septembre 2007, je m'installe à Auroville. Et je suis newcomer, donc c'est comme ça qu'on appelle les gens, les nouveaux arrivants, ceux qui font leur première année d'Eurovillien. Et c'est là que je découvre ma passion et mon métier, la radio. Donc je suis journaliste pour Auroville Radio et je m'occupe des programmes en français. En fait, à Auroville, il y a une soixantaine de nationalités différentes qui vivent ici. Et sur les 3000 habitants, il y a plus de la moitié, donc ce sont des Indiens. Et la deuxième nationalité présente, c'est les Français. Il y en a environ 400. Donc voilà, je me fais beaucoup d'amis, surtout des Français parce que je galère en anglais. J'essaie péniblement d'apprendre le tamoul, donc qui est la deuxième langue parlée à Auroville, après l'anglais. Et mais au bout de quelques mois, j'abandonne lâchement.

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1: Il y a de l'eau au milieu dans ton corps?
0: Mais où il y a l'os?
1: Ah, l'os.
0: Au milieu.
1: La colonne vertébrale.
0: Oui, la colonne vertébrale.
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0: 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Allez, faites boire, ma belle.
1: Je vois ta tête.
0: Et bisous. Bisous, ma chérie d'amour.
1: Voilà, maman.
0: Allez, bonne nuit.
1: Mon bébé, mes doudous, ils sont
0: là. Tes doudous, ils sont là. Hop.
2: Il y a toute la famille.
0: Allez.
1: Ça va pas.
0: Bah si, je vais fermer là.

J'ai passé les plus belles années de ma vie à Auroville. Ah, j'étais jeune, j'avais pas d'enfants, j'avais du temps, j'avais un métier qui me passionnait. Et puis aussi, j'avais l'impression de participer à un projet plus grand que moi. Et le tout baigné dans une atmosphère spirituelle qui me nourrissait pleinement. Et puis je me souviens d'une fois où j'étais en train de me balader dans la forêt. C'était peu de temps après m'être installée en tant que newcomer. Et je me suis mise à pleurer parce que quand j'étais petite, mon père partait travailler aux Antilles. Et donc souvent pendant les vacances, j'allais le voir aux Antilles. Et j'étais en admiration avec ce climat, les fleurs, l'humidité, les odeurs, les fruits. Et je me disais, quand j'étais petite, un jour, je vivrais au paradis. Et pour moi, le paradis, c'était ce climat-là, c'était ce paysage-là. Et en marchant là, dans la forêt, à Auroville, je me suis rendu compte qu'en fait, que j'avais enfin réalisé mon rêve de vivre au paradis. Puis petit à petit, j'ai commencé à me dire que si j'avais un enfant, j'aimerais vraiment qu'il grandisse ici.

0: France Info, 2 octobre 2022.
1: En Inde, cité utopiste, ville internationale, c'est 3000 habitants, fondée dans les années 60, parrainée par l'UNESCO. On retrouve Sébastien Farcy, correspondant de France Info en Inde.
2: Ça a commencé en fait en décembre dernier, la secrétaire de la fondation d'Auroville, qui était fraîchement nommée par le gouvernement fédéral pour s'occuper de la co-gestion de la ville. Elle ordonne alors la destruction de plusieurs bâtiments communautaires, ainsi que la coupe de nombreux arbres pour construire une route à travers la cité. Cela, selon elle, a pour but d'accélérer la réalisation des plans de cette ville utopique. Alors, les bulldozers arrivent donc soudainement pour réaliser ces coupes, mais des centaines de résidents font corps pour s'opposer à cette décision, une décision qui est selon eux illégale. La résistance dure des jours, mais les bulldozers forcent finalement le passage et ils démolissent des pans entiers de cette magnifique forêt de rêve.
3: Auroville, located in the Villupuram district in Tamil Nadu.
0: La web TV indienne The Wire, 16 décembre 2021.
3: Along with Puducherry border, which is premised on the ideas of freedom, peace and tranquility, is in the midst of a crisis.
4: The girls, are you okay? Hey, look, he's hitting me also. He's hitting me. Why are you hitting me? Whoa. Stop.
5: Feeling of shock and dismay and betrayal.
6: This attempt, which has taken so long to establish, is now under threat.

0: Il n'y aura pas de loi d'Euroville et il n'y aura surtout pas de prison, surtout pas de police.
1: Roger Anger, premier architecte en chef d'Euroville.
0: C'est
1: ORTF, 1973.
0: Non seulement un espoir, mais c'est une nécessité sans quoi l'expérience d'Euroville ne voudrait rien dire. Le fait de vouloir une organisation qui soit basée sur un changement de conscience dans l'homme implique nécessairement que toutes les vieilles habitudes qui sont dans nos cités, dans nos traditions, disparaissent. Autrement, à quoi servirait de faire une cité expérimentale où doivent se définir d'autres critères de vie, d'autres critères de rapport entre les hommes?
1: Jean-Pierre Elkabbach.
2: Auroville est née en 1968. Ses constructeurs voient en elle l'aurore de l'humanité et elle doit surtout son nom au philosophe indien qui l'inspira, Sri Aurobindo. Auroville, adulte, comptera 50 000 habitants. Pour l'instant, un peu plus d'un millier de volontaires venus de tous les pays, dont une bonne moitié d'occidentaux, ont abandonné derrière eux bien, famille, patrie, pour se retrouver ici à ce rendez-vous de l'inattendu.
3: Non, c'est pas alors. Tu bois un coup si tu veux ou tu bois un coup de lait?
4: C'est un micro, ça.
3: T'as vu ça? Le gros micro qu'elle a?
4: Alors là, ça doit sonner fort.
5: Tu veux écouter? Et tu sais qu'est-ce qu'ils sont en train de faire, là?
4: Les photos.
5: C'est quoi ce bruit-là?
4: C'est la machine à laver. Elle a quelques problèmes des fois. Et en fait, on va faire les photos en famille parce qu'on est sur la route que la secrétaire fait. En fait, tout le monde est viré, sauf nous. Donc, on va bientôt être viré, quoi.
5: Ouais, j'arrive.
6: On peut peut-être demander aux enfants de venir maintenant. Comme ça, ils montent.
7: All right, good. Par contre, j'aimerais bien avoir vos regards un peu. Cool. J'en fais une en hauteur aussi.
5: T'as l'air ému, là.
3: Ben, ouais, non, je sais pas, en même temps, je trouve que c'est sympa qu'ils puissent avoir des souvenirs de leur chambre. Je sais pas ce qu'ils vont. Et puis quand même la maison va être détruite, c'est vrai qu'il n'y aura pas moyen de dire c'est là que t'as grandi.
7: Est-ce que tu peux remettre le chapeau plus droit? Un peu plus penché comme ça vers moi. Voilà, parce que comme ça on voit bien que t'es un pirate. Voilà, nickel, bravo là. Là c'est superbe. Ok, good pirate. Superbe, je te remercie. Tu veux voir les photos?
5: Tu voulais me montrer un truc
3: Ah ouais, mais je voulais te montrer notre...
7: Bah, fais-en une version. Va t'asseoir là au Lully.
3: Donc voilà, donc là, eh ben, c'est l'arrière de notre jardin. Et maintenant, il est ouvert. Donc on a un accès direct à Sukhavati, je crois, en continuant tout droit.
5: Donc ils ont
3: ouvert la Outer Ring, en fait, il y a 2 jours.
5: Outer Ring Road, donc ouais. C'est la route extérieure.
3: C'est le périphérique, quoi. Ça va être le périph' d'Auroville. D'ailleurs, ça fait 18 mètres de large, donc je pense que ça va être une 4 voies. Pour l'instant, ils ont épargné notre Queen of the Night, là, qui est un arbre qui fleurit le soir et qui sent super bon. Et pour l'instant, ils ont aussi épargné bananier, le
5: mais
3: cocotier.
5: Mais votre maison, elle n'est pas sur la route?
3: Et donc, la maison, elle est en plein sur la route. Donc, ils ont fait les marques sur la... Donc, tu vois, ils ont marqué, en fait...
5: Ah, purée, sur la maison,
3: donc,
5: ils ont
3: en fait, ça passe, ouais. Bah, et là, bah, attends, je vais te montrer. Ou là, on le voit bien. Donc, ça, c'est... Ils ont mis leur appareil, là, un petit point, et sur le point, et hop. Et puis, il y en a un autre.
5: Donc, là, on est... Là où on est, là, on est sur la route, là.
3: Ouais, là on est sur la route, jusqu'à nous, il devrait rester juste notre salle de bain en fait. Il n'y a que la salle de bain qui n'est pas sur la route.
5: Et qu'est-ce qu'ils vous ont dit? Ils sont venus comme ça et...
3: Ah mais ils ne nous ont rien dit. À l'heure où je parle, on n'a pas encore eu une seule communication officielle nous disant voilà votre maison dont vous avez obtenu le stewardship il y a tant d'années, sans qu'on vous dise rien, en fait, est sur là, à Outer Ring Road, et va être détruite. Donc,
5: et ils vous ont dit quand est-ce qu'ils allaient...
3: Non, et donc là, depuis, on ne sait pas quoi. On sait qu'ils vont revenir pour marquer les arbres, et après tronçonner, et passer avec les pelleteuses pour vraiment ouvrir et transformer tout ça en terrain vague, mais on ne sait pas quand. Et c'est ça aussi qui est... qui est déstabilisant, c'est de pas du tout avoir de ligne de temps. Et ça fait 2 ans qu'on est dans ce truc-là, de se dire, on ne sait pas jusqu'à quand Christophe va garder son boulot, on ne sait pas jusqu'à quand on va garder la maison, on ne sait pas jusqu'à quand on va pouvoir avoir nos visas, des choses, et surtout, tout le temps. Et c'est vrai que c'est hyper... c'est assez stressant, en fait, de pas... Parce que quand tu sais, tu peux t'y préparer. Et quand tu ne sais pas, tu es tous les jours dans l'attente.
5: Tu sais, hier soir, ils ont diffusé un documentaire sur Findorm.
3: Oui, entendu ben parler. Non, j'ai vu un message passer, ouais.
5: Et donc, Findorm, qui est donc une communauté qui a l'âge d'Auroville, même un petit peu plus vieille qu'Auroville, et internationale, et qui est en Écosse. Et donc, ce documentaire raconte, en fait, que Findorm aussi est en train de se casser la gueule. C'est pareil, c'est des histoires de fondations qui récupèrent tous les trucs.
3: Incroyable.
5: Incroyable. Incroyable.
3: Ça me trouble que ça soit qu'il se passe la même chose à Findorm. Est-ce qu'il y a du coup une volonté de plomber les utopies? Voilà, peut-être en fait. Je sais pas. Et je me suis souvent posé la question en fait hein, est-ce que dans le monde comme il se profile, est-ce qu'il y a de la place pour les utopies? Ou en tout cas les tentatives d'utopie, quoi. Comment Auroville peut survivre à l'arrivée de ce monde qui se profile là?

0: samedi 13 janvier 2023. Donc ça, c'est le son que Auroville entend tout le temps depuis un mois. C'est le paysage sonore d'Auroville.
1: Do you know why they're quitting?
2: We want to build a new that town hall, so maybe it's that. I'm not sure exactly.
1: The one thing you can look for is those yellow marker stones.
0: Okay.
1: And everything which is within the yellow markers will be cut.
0: Wow. Okay, sorry. Okay. Bon, j'ai dû éteindre l'enregistrement parce qu'elle a été menacée et du coup elle ne peut pas parler.

mercredi 20 septembre 2023. Ça fait un petit moment que j'ai pas donné de message. Je sens que j'ai une charge mentale énorme parce qu'il faut que je pense à tout, à faire les courses. Bon, j'ai eu plein de petites galères, mais des trucs tout petits, mais en fait, ça rajoute des trucs dans la tête en plus de la fatigue et... Jeudi 30 novembre 2023. Et ce matin, ça a été terrible avec Isadora. Là, en ce moment, ouais, c'est dur. Là. Tous les soirs, c'est des grosses crises. Et là, ce matin, ça a été vraiment terrible. Du coup, je me suis mis aussi à pleurer. J'ai craqué aussi. Enfin, j'étais très en colère. Et puis, ouais, c'est... Et puis, c'est pas facile aussi ce qui se passe aussi à Ronville. Il y a... Beaucoup de personnes qui ne veulent rien dire, ne veulent pas parler, ne veulent pas faire de bruit parce qu'ils sont menacés d'être expulsés, enfin qu'on renouvelle pas leur visa. Et beaucoup sont des enfants, par exemple, qui ont grandi à Auroville, qui sont là depuis 50 ans à Auroville et qui ont aucune famille à l'extérieur, qui ont toute leur vie qui est ici, qui ne connaissent pas leur pays d'origine. Et pour eux, de plus avoir de visa pour rester à Auroville, c'est inimaginable. Ils préfèrent se taire et faire leur petit boulot tranquille dans leur coin et pas faire de bruit. C'est très complexe parce qu'il y a des gens, il y a des Auroviliens qui se rebellent, qui essaient de faire des choses. Mais c'est un petit groupe de gens et il y a une énorme quantité d'autres Auroviliens qui adhèrent avec le fait que c'est pas normal ce qui se passe, mais qui ne disent rien. Et donc là, moi, pour moi, là, c'est compliqué. J'arrive pas à savoir qui, enfin, je sais pas qui je peux enregistrer.

Une entreprise comme celle-là ne peut se construire que presque dans la difficulté. S'il n'y a pas une maturité des problèmes au niveau des gens qui vivent l'expérience, il semble difficile d'arriver à concevoir que l'ambition d'Euroville puisse être totale et au niveau de ses finalités, de son message. Il faut que ce soit un enfantement, presque, je dirais, dans une certaine douleur, pour que l'infrastructure humaine nécessaire à cette réalisation se constitue.

0: Alors, on est jeudi 11 janvier 2023 et là, on a un dîner ce soir chez notre voisine qui nous invite avec aussi un ami. Et puis, il y a Isadora et son fils qui jouent. Et là, on est en train de discuter de Neuroville. Mais je préviens, ça va être le bordel avec les enfants à côté qui jouent.
1: À regarder sa valise comme ça sans rien faire. On parle pas du tout de Neuroville.
2: C'est pas grave, c'est pas grave. Tu veux parler de quoi? Ton fils.
3: C'est pas un enfant qui est né à Neuroville, c'est pas.
1: Quoi?
3: Rien à voir. Là, on parle pas de Neuroville. On parle de qui là?
1: Enfin, on parle surtout du fait que.
3: Ouais. Non, mais justement. Ouais,
1: il est en train de faire sa vie ailleurs.
3: Et lui, comment il sent un peu les.
4: Ben, je crois que ça a été très très difficile pour lui son arrivée là. Il a vu que la destruction tout le temps où il était là.
1: Il était parti depuis février, donc 10 mois dans un monde complètement différent qu'il a adoré. Hein. Il adore l'Australie. Mais il revient ici pour retrouver son chez lui et tout est en chamboulement.
5: Moi, je veux des pâtes.
0: Il a faim.
4: Bonhomme, j'ai pas des pâtes, mais j'ai du couscous pour toi si tu veux.
5: Ouais. Tu peux mettre du couscous. Et du couscous.
4: Je peux te donner une assiette de couscous, oui.
2: Peut-être qu'on va mettre à table.
3: Allez. Oh, mais de toute façon, c'est fini.
0: C'est fini. Tu veux dire, au revoir, il est fini.
3: Non. C'est fini. C'est-à-dire que là, pour l'heure, il n'y a pas grand-chose à faire contre eux. Là, c'est plus un problème eurovinien, c'est un problème indien, voire mondial. C'est-à-dire, c'est la même chose dans plein de pays.
5: T'as vu? C'est un gâteau pour toi.
6: C'est un gâteau pour moi, c'est gentil.
5: Oui. À son va.
3: Là, je ne crois pas qu'il soit bien.
5: C'est la nuit. C'est la nuit.
3: Ça va faire.
5: Je vais faire dodo. Je vais faire dodo. Je vais faire dodo. Dodo. Je vais faire dodo.
1: Il y a l'UNESCO, et on a ici.
5: C'est le mec.
3: Surtout pas se fâcher avec nous. Surtout pas. Surtout dans un contexte où c'est le bordel avec la Russie.
5: Mais la voiture
3: va au Moyen-Orient, ils vont pas se fâcher avec
5: Maudit. Mais après, la voiture va faire pipipi.
3: Donc là, Maudit, il a un quartier libre et il le sait très bien. Il le sait très bien. Et donc, là, si tu veux, personne ne va venir à ton secours. Donc tu es dans une situation où tu es un peu comme à l'époque de l'Union soviétique quand tu étais un opposant. Tu ne peux que officiellement montrer patte blanche, faire très attention à ce que tu dis et à ce que tu fais. Et après, pour le reste, c'est en secret.
5: Alors la voiture avait passé
3: sans faire de coup d'éclat, parce que tu te fais écraser, on t'envoie au goulag vite fait. Bon, là, c'est pas en goulag, on va te renvoyer dans ton pays. Et les Indiens, qui eux pourraient un peu plus parler, parce que souvent on leur dit ça, mais ce qu'ils peuvent te dire, et à raison, c'est de dire oui, mais toi, on t'enlève ton visa, tu rentres dans ton pays, ça va. Moi, où est-ce que tu veux que j'aille? Moi, c'est dans mon propre pays que je vais me faire attaquer.

0: Tu sais, ma chérie, je t'aime très fort. Je t'aime très fort. Je ne t'abandonnerai jamais. Je serai toujours là pour toi. Tout le temps.
1: C'est la mer.
0: C'est la quoi?
1: C'est la mer.
0: Il y a la mer là?
1: Oui.
0: Là en bas là?
1: Oui.
0: Ah bah comment on fait alors? On va prendre un bateau?
1: Oui.
0: Oui. T'as un bateau toi?
1: Oui, mais il est par terre le bateau, c'est ça? On est sur un bateau là.
0: Ah, on est sur un bateau. Donc on va. Est-ce qu'on peut aller sur le bateau pour aller jusqu'au lit?
1: Bah, c'est ici le bateau là.
0: Ah bon? Et la mer elle est où alors?
1: Elle est là-bas là. On peut voir par la fenêtre la mer.

0: La mère, âgée maintenant de 95 ans, ne quitte plus son appartement qui domine l'ashram et Pondichéry. Chaque matin, des hommes et des femmes patientent des heures pour la voir. 4 fois par an, elle se montre à son balcon, c'est le Darshan. Darshan signifie regard. Les disciples, les Auroviliens, les curieux venus de toute l'Inde se recueillent pour cet échange lointain et muet où s'exprime un mysticisme millénaire.
1: Quand j'ai eu cette ouverture-là, c'est quand je suis arrivée en Inde. Et ça a été très très fort. L'image que j'ai, c'est d'avoir été comme décapsulée, comme une bouteille de coca là, qui a été décapsulée par le haut. Cette espèce d'éveil en fait, où on a l'impression qu'on est relié au tout, une joie tranquille, un émerveillement de tout, une espèce de grâce, quoi, qu'on a l'impression que tout est relié, tout est. Et ça m'est arrivé quand j'avais 21 ans. C'était très fort. Après, j'ai été vraiment, j'avais envie de savoir si Dieu existait, donc je cherchais Dieu partout. Donc j'étais hyper perchée, quoi. Hyper. J'avais l'impression même d'être missionnée, quoi. C'était pas moi qui faisais tout ça. Jusqu'à ce que j'accouche et que je devienne mère. J'ai eu l'impression que tout s'est effondré à ce moment-là. Enfin, toute cette naïveté ou cette grâce que je pouvais vivre, pas tout le temps, mais de temps en temps, j'y arrivais plus en tant que mère. Et cette envie d'aller à Auroville aussi, et puis finalement de me retrouver seule avec ma fille, c'est un peu l'espoir que j'ai de réussir à retrouver ça dedans. Et pour l'instant, c'est pas. Ça fait 4 mois là qu'on est là. Je peux pas dire que j'ai retrouvé.

0: Qu'est-ce qui reste et qui restera toujours?
1: Qu'est-ce qui reste et qui restera toujours? Ce qui reste déjà, c'est qu'une communauté de, au début, quelques dizaines de personnes, puis quelques centaines, puis maintenant quelques milliers, ait réussi à reboiser un plateau désertique dans le Tamil Nadu. Ce qui reste, c'est un rêve qui a été exprimé, mis en mots par une femme française. Quand elle avait 90 ans, elle a décidé de lancer l'inauguration de ce projet fou d'une ville pour le monde qui avait pour but d'empêcher une troisième guerre mondiale d'arriver en travaillant sur l'unité humaine et en essayant de découvrir ce que serait l'humanité de demain, individuellement et collectivement. Donc ce rêve-là, et qui est ensuite traduit dans une charte, etc., ça restera. Et puis ça reste, je pense que ça reste une source d'inspiration pour tous ceux d'entre nous qui avons été touchés par ce rêve-là. Donc voilà, ça reste pour sûr. Ce qui restera probablement, c'est le matrimandir, qui a été construit par les Auroviliens voilà, au fil des années. Est-ce que ce sera toujours le même matrimandir si ça devient un monument touristique qu'il faut payer pour aller visiter? Je ne sais pas.
0: Pour quelqu'un qui ne l'a jamais vu, comment tu pourrais le décrire?
1: Le matrimandir, c'est un peu comme une grande boule dorée. Certains diraient balle de golf, qui en fait est une structure qui est portée par 4 piliers et entourée de 12 pétales qui sont chacune des chambres de méditation individuelles. Et donc, quand tu rentres dans la structure, donc que tu passes par l'un des 4 piliers, tu arrives un peu dans un vaisseau spatial type Star Trek, où tu dois mettre des chaussettes blanches pour éviter de salir le sol qui est tout blanc et la moquette blanche et machin et tout. Tu arrives dans une chambre où tu as un cristal au centre, transparent, et t'as un rayon lumineux qui est en fait le soleil qui est condensé par un appareil qui s'appelle un héliostat qui descend du sommet de l'édifice jusqu'au cristal, jusqu'au milieu du cristal, et donc la pièce est en fait éclairée par réfraction de la lumière. Puis ce rayon lumineux, il traverse tout l'édifice pour aller jusqu'en dessous dans un bassin avec des pétales de lotus en marbre et de l'eau qui coule, voilà, et un petit cristal tout en bas. On est entre le vaisseau spatial un peu barré, délirant, le lieu très mystique, très symbolique. C'est un lieu de silence, personne ne parle. Et d'ailleurs, dans la chambre intérieure, tu te grattes la jambe, tout le monde est au courant. Donc, voilà, c'est vraiment un lieu de silence. Je pense pas qu'il y ait d'autres lieux comme ça dans le monde. Je me souviens du matrimandir depuis l'extérieur, en tant qu'enfant. Par contre, j'ai des souvenirs en tant qu'ado. Je sais qu'en tant qu'ado, j'aimais pas aller dans la chambre intérieure parce que j'avais l'impression que j'étais obligé de me tenir droit, de m'asseoir bien droit, de faire genre je méditais à fond et tout. Et ça me saoulait quoi, de devoir rester sur place, pas pouvoir bouger le petit doigt de pied. Quelque chose de l'ordre de la discipline qui, je pense, quand t'es ado, t'as un peu un souci, hein, t'as un peu un problème avec la discipline. Donc j'avais vraiment du mal. Et par contre, j'adorais aller sous le matrimandir, à côté de ce bassin au lotus, parce qu'il y a beaucoup de vent qui passe et que j'adore le vent. Et puis parce que là, je m'allongeais sur les pétales, en fait. Et je pouvais, voilà, rêver, contempler. Je mettais même des fois un peu de musique dans mes oreilles.
2: On est entouré de complications, et puis il y a toujours un endroit où ça s'ouvre tout simple et tout droit. Et comme si tout d'un coup on débouchait dans un jardin de lumière.
0: Est-ce que tu as encore de l'espoir?
1: J'ai de l'espoir. L'espoir, j'en ai, je pense que j'en aurai toujours. Parce que Auroville est affaire de miracle. Je trouve que la création d'Auroville, le fait qu'Auroville soit devenue ce qu'elle est devenue, tient du miracle. Et donc, les miracles peuvent toujours survenir. Voilà où se tient mon espoir. Alors, il n'est pas intellectuel, il n'est pas très raisonnable ou raisonné. Mais oui, de l'espoir, j'en ai. Ce qui est lié à ma forme de foi dans ce qu'Auroville a été, est devenu, et dans ce qu'Auroville est fondamental.

0: Alors, on est le vendredi 1er mars 2024. Et là, je suis à CRIPA. Donc, CRIPA, c'est le Centre de Recherche in Performing Art. Un magnifique lieu de spectacle, de résidence, de répétition. Et donc là, c'est on prépare la générale pour le concert. Qui aura lieu demain soir, donc de la chorale des femmes de Romville, avec des chants du monde.
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0: Ville dans 10 ans.
1: Ah, j'ai eu une vision l'autre jour au matrimonial. Mais j'ai vu qu'en fait, que tout ce truc-là, ça va durer quelques temps. Et qu'après, ce sera physiquement, Auroville sera vraiment différente. Il se peut même que ce soit très joli et tout. Mais bon, complètement autre chose. Et puis, mais tout ce bazar-là, ça va durer quelques temps. On m'a montré ça. Donc, soit on tient et puis on fait partie des gens qui font la transition, ou soit on s'en va puis on va être ailleurs et faire d'autres choses très belles ailleurs, parce qu'il y a des gens sur la planète qui font des choses. Pas seulement en revue, heureusement. Mais ouais, ça risque de prendre un moment.
0: Et toi, tu te sens faire partie de ceux qui vont rester ou...
1: Non, je pense, je peux pas. J'ai trop d'histoires ici, je suis là depuis trop longtemps. Ça commence à me faire de la peine dans le

0: Auroville sans toi, en tout cas pour moi, c'est plus Auroville.
1: T'es mignon, t'es gentil. Mais on porte Auroville dans notre cœur, on est toujours avec. Hein. Moi, je pourrais pas. Même si on me coupait mon visa, si on me mettait dehors. C'est juste technique ce truc, le vrai Auroville, il est dedans. Donc.

Dimanche 3 mars 2024, eh ben, il est presque 7 heures du matin et voilà, je commence ma dernière journée à Roville avant le grand départ ce soir. Et donc je voulais faire profiter de ce que j'adore le matin à Roville. Ce qui va me manquer le plus, c'est les oiseaux qui me réveillent le matin. Et ça va beaucoup moins.

Ça me rappelle un matin, je me suis réveillé et j'avais appris des nouvelles catastrophiques la veille. Et je me suis réveillé le matin avec comme une espèce de chape de plomb de dépression. Ah, j'étais... C'était comme si c'était l'obscurité, mais vivante, qui remplissait la vie de ce matin.

0: C'est ce qu'on est en train de faire. C'était comme si quelque chose répondait à cette angoisse et disait, mais attends, attends, attends. La vision n'est pas complète. Oui, il y a l'angoisse. Oui, on est dedans. Oui, oui, c'est tout à fait d'accord. Mais on va vers la lumière et une lumière, franchement, ça nous dépasse complètement. C'est quelque chose qui est donné. C'est une merveille qui est donnée. C'est une merveille sans nom. C'est
1: feu d'artifice. T'as peur du feu, toi?
2: C'est magique.
3: Attrape-moi.
2: Attention, il arrive.
4: Le fait de construire des hommes au niveau de l'homme complet, c'est déjà une chose si difficile que ça ne peut pas se faire avec les facilités matérielles que nous avons l'habitude de rencontrer à l'Occident.
5: Auroville ne sera jamais fini, alors.
4: Peut-être pas. Mais ça n'a aucune espèce d'importance. Ce qui est important, ce n'est pas de construire une ville, c'est de construire, encore une fois, des hommes nouveaux. À partir de là, quel est le délai, quel est le temps qu'il faudra? Seul, peut-être, l'avenir va nous l'apprendre. J'espère rapidement.
5: Oui, autrement dit, Auroville et les hommes nouveaux s'élaborent ensemble.
4: Sans doute.
6: L'utopie où j'ai vécu. Merci aux Auroviliennes et Auroviliens qui ont accepté de se confier anonymement. Un grand merci à Célio, à Isadora et aux copines du collectif L'Effet qui m'ont soutenue durant tout ce projet. Réalisation, prise de son, montage, Chloé Sanchez. Mixage, Alain Joubert. Ce documentaire a reçu l'aide à la création du ministère de la Culture 2024 et a été produit par l'atelier studio Euphonia et Radio Grenouille à Marseille.

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1: Il est 10h.
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2: Bonjour à tous. 25 degrés recensés par endroit à 5h du matin. On attend jusqu'à 40 degrés aujourd'hui localement. Le thermomètre va grimper. 35 départements sont en vigilance rouge. Ça va des Pyrénées-Atlantiques à l'Île-de-France. Presque tous les autres départements sont en orange. La consommation d'alcool est interdite sur la voie publique aujourd'hui pour la fête de la musique dans les départements en vigilance rouge canicule. Cette chaleur, nous ne sommes pas les seuls à la subir. C'est aussi le cas de nos amis les animaux. Alors comment les protéger ? Charlotte, le Néguston est vétérinaire, elle donne des astuces aux propriétaires d'animaux.
3: On hydrate nos animaux régulièrement, donc toujours avoir une bouteille d'eau à portée pour qu'ils puissent boire, comme nous de toute façon. Les animaux ne savent pas bien réguler la température, les chats un peu mieux. Et par contre, pour les chiens, non, il ne faut pas qu'ils sortent. Et ne pas hésiter dans ce cas-là à leur mettre des chaussettes ou des chaussures. Il existe des chaussures exprès pour ne pas qu'ils se brûlent. Et si à un moment donné, on a le moindre doute, on a des animaux qui sont agités avec la température, qui ont du mal à reprendre leur respiration, qui respirent fort et tout ça, dans ce cas-là, on n'hésite pas, on les baigne. On les met dans la douche ou dans la baignoire ou dehors avec le tuyau d'arrosage et on les trempe complètement. Parce que nos chiens en particulier sont incapables de suer.
2: Des propos recueillis par Mylène Desbacs, les serviettes humides, les jouets rafraîchissants et les aliments composés à base d'eau peuvent également aider à la régulation de leur température. Autre impact de cette hausse des températures, le risque de feux de forêt. Météo France a placé 4 départements en vigilance orange aujourd'hui. Le Gard, le Vaucluse, les Bouches-du-Rhône et le Var. C'est dans ce contexte de canicule que Gabriel Attal est attendu dans les Hautes-Pyrénées cet après-midi. Le président de Renaissance et candidat à la présidentielle doit rencontrer des salariés, des personnes âgées et des élus locaux confrontés aux fortes chaleurs. Jd Vance, lui, est arrivé en Suisse ce matin. Le vice-président américain doit participer aux discussions avec la délégation iranienne après l'accord conclu cette semaine pour mettre fin au combat au Moyen-Orient. Les négociations devraient durer plusieurs jours, mais l'accord est de plus en plus fragilisé après les frappes israéliennes hier au Liban. En Ukraine, Volodymyr Zelensky met en garde contre une attaque russe de grande ampleur dans les prochaines heures. Le président ukrainien appelle la population à rester particulièrement attentive aux alertes aériennes. De son côté, Kiev affirme avoir ciblé plusieurs infrastructures pétrolières en Russie. Et puis en football, les Bleus quittent Boston aujourd'hui, direction Philadelphie où ils vont disputer leur deuxième match de la phase de poule de la Coupe du Monde. Ce sera face à l'Irak demain soir. Voilà pour l'essentiel de l'actualité. Bonne journée à tous.
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0: et 11h.
1: Bonjour à tous, à la une de l'actualité, une fête de la musique perturbée par la canicule. La consommation d'alcool sur la voie publique est interdite dans les départements en vigilance rouge canicule. Ça concerne plus d'une trentaine de départements entre les Pyrénées-Atlantiques et l'Île-de-France. Des départements en vigilance orange ont aussi pris la même mesure. Des communes ont même annulé la fête de la musique. Des hausses des températures qui augmentent le risque de départ de feu. Météo France a placé 4 départements en vigilance orange aujourd'hui. Le Gard, le Vaucluse, les Bouches-du-Rhône et le Var. Le risque est jugé élevé. 11 départements devraient même être concernés par cette vigilance orange demain. C'est la fin d'un long isolement pour 4 passagers français du navire MV Ondius. Après 42 jours de quarantaine liés à un foyer d'antivirus, ils vont pouvoir rentrer chez eux aujourd'hui. Une 5e passagère contaminée par le virus reste hospitalisée en réanimation dans un état stable. Aucun nouveau cas a été signalé depuis début mai. Une manifestation contre le racisme organisée cet après-midi à Paris, c'est à l'appel de plusieurs associations dont la Ligue des droits de l'homme. Une manifestation pour dénoncer la multiplication des attaques racistes sur des élus après les élections municipales. Le maire de Saint-Denis, Bali Bagayoko, sera présent. Un appel à la prudence sur les routes à quelques semaines des premiers gros départs en vacances d'été. La mortalité routière est repartie à la hausse en France avec 3515 décès en 2025. Les autorités rappellent les règles essentielles, ceinture de sécurité, respect des distances, limitation de vitesse et pause toutes les 2 heures. Christophe Ramon est le directeur des études et de recherche à l'association Prévention Routière.
2: De faire attention aux autres. Ça, c'est le point crucial. On a une circulation qui est de plus en plus complexe, avec de nouveaux aménagements, des règles de conduite qui changent. Par exemple, les routes de campagne, aujourd'hui, d'un département à l'autre, ça peut être 80 ou 90 km/h. Donc, c'est important de bien se renseigner sur ces trajets, de faire le point sur les nouvelles règles de conduite. Par exemple, de nouveaux ronds-points qui apparaissent. Donc, il faut se former en permanence et... En actualisant ses connaissances, ça permet de mieux anticiper des situations et d'éviter de faire face à l'imprévu.
1: Des propos requis par Méline Desbacs. Et puis du football, l'équipe de France prend son envol pour Philadelphie. Aujourd'hui, les Bleus quittent leur camp de base de Boston pour disputer leur 2e match de la phase de poule de la Coupe du Monde. Ce sera demain soir face à l'Irak. Voilà pour l'essentiel de l'actualité. Bonne journée à tous.
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1: Il est midi.
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3: Bonjour à tous, à la une de l'actualité, une fête de la musique perturbée par la canicule. La consommation d'alcool sur la voie publique est interdite dans les départements en vigilance rouge canicule. Ça concerne plus d'une trentaine de départements entre les Pyrénées-Atlantiques et l'Île-de-France. Des départements en vigilance orange ont aussi pris la même mesure. Des communes ont même annulé la fête de la musique. Des hausses des températures qui augmentent le risque de départ de feu. Météo France a placé 4 départements en vigilance orange aujourd'hui. Le Gard, le Vaucluse, les Bouches-du-Rhône et le Var, le risque est jugé élevé. 11 départements devraient même être concernés par cette vigilance orange demain. C'est la fin d'un long isolement pour 4 passagers français du navire MV Ondius. Après 42 jours de quarantaine liés à un foyer d'antivirus, ils vont pouvoir rentrer chez eux aujourd'hui. Une 5e passagère contaminée par le virus reste hospitalisée en réanimation dans un état stable. Aucun nouveau cas a été signalé depuis début mai. Une manifestation contre le racisme organisée cet après-midi à Paris, c'est à l'appel de plusieurs associations dont la Ligue des droits de l'homme. Une manifestation pour dénoncer la multiplication des attaques racistes sur des élus après les élections municipales. Le maire de Saint-Denis, Bali Bagayoko, sera présent. Un appel à la prudence sur les routes à quelques semaines des premiers gros départs en vacances d'été. La mortalité routière est repartie à la hausse en France avec 3515 décès en 2025. Les autorités rappellent les règles essentielles, ceinture de sécurité, respect des distances, limitation de vitesse et pause toutes les 2 heures. Christophe Ramon est le directeur des études et de recherche à l'association Prévention Routière.
4: De faire attention aux autres. Ça, c'est le point crucial. On a une circulation qui est de plus en plus complexe, avec de nouveaux aménagements, des règles de conduite qui changent. Par exemple, les routes de campagne, aujourd'hui, d'un département à l'autre, ça peut être 80 ou 90 km/h. Donc, c'est important de bien se renseigner sur ces trajets, de faire le point sur les nouvelles règles de conduite. Par exemple, de nouveaux ronds-points qui apparaissent. Donc, il faut se former en permanence et... En actualisant ses connaissances, ça permet de mieux anticiper des situations et d'éviter de faire face à l'imprévu.
3: Des propos requis par Mylène Desbac. Et puis du football, l'équipe de France prend son envol pour Philadelphie. Aujourd'hui, les Bleus quittent leur camp de base de Boston pour disputer leur 2e match de la phase de poule de la Coupe du Monde. Ce sera demain soir face à l'Irak. Voilà pour l'essentiel de l'actualité. Bonne journée à tous.
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Bienvenue à toutes et tous et merci d'être à l'écoute de vous. L'émission où se classiquer revient à écouter une langue inconnue, celle qui fait tant de bruit pour tenter de réduire au silence tous les fracas du monde, celle qui tend elle-même mystérieusement et contradictoirement vers l'heureux âme, comme du vent de la nuit recèle la force d'enchanter nos vies. La nuit, justement, d'où la musique semble provenir comme un temps, n'est-elle pas un immense champ des... Cet envoûtement qui est l'effet de la nuit, disait le philosophe Vladimir Jankélévitch, est nécessaire à notre existence. Oui, nous avons besoin de cette parenthèse enchantée, nous avons besoin d'un ciel clandestin et d'une causalité féerique qui échappe aux obligations prosaïques du jour. Nous avons besoin de cette poussière des scintillements et des constellations où s'embrouillent les chevaux des déterminismes. Pénétrons donc d'abord au cœur d'une forêt fantastique, digne des rêves les plus ensorceleurs, où vont se rencontrer durant une nuit d'été les amoureux transis, des magiciens, des comédiens, des clowns, des paysans, des animaux et des dieux. Inspiré par la pièce de Shakespeare, Le songe d'une nuit d'été, Félix Mendelssohn, compositeur allemand né en 1809 et mort en 1847, en écrit une ouverture en 1826, alors qu'il n'est âgé que de 17 ans. Dans le scherzo, on perçoit toute l'intensité de cette œuvre et toute sa richesse onirique. C'est l'immense chef allemand Otto Klemperer qui dirige avec allégresse le Philharmonia Orchestra de Londres en 1960.

La nuit d'été scintille et le compositeur autrichien Arnold Schönberg, né en 1874 et mort en 1951, évoque dans La nuit transfigurée, une œuvre encore très romantique créée en 1899, une promenade nocturne d'un couple d'amoureux dont la femme attend un enfant, mais d'un autre. Son amant, dont le cœur est d'une grande pureté, insiste sur l'importance de sa maternité, assure qu'il considérera cet enfant comme le sien. Les inquiétudes se dissipent, les tourtereaux marchent maintenant apaisés et sereins sous la lune, en cette nuit transfigurée, écrite par un Schönberg alors très amoureux d'une Mathilde qui deviendra sa femme. Voici l'adagio final de la version pour orchestre à cordes, datée de 1943, avec l'Orchestre Philharmonique de New York dirigé en 1973 par Pierre Boulez.

L'espoir d'une nuit sans fin, durant laquelle les affres des journées de labeur et les chagrins de l'existence banale cèdent leur place aux ivresses, aux insolences, aux métamorphoses du nocturne, a animé les romantiques du XIXe siècle. Le compositeur polonais Karol Szymanowski, né en 1882 et mort en 1937, participe de ce mouvement quand, dans sa troisième symphonie élaborée entre 1914 et 1916 et intitulée « Chant de la nuit », il s'inspire d'un poème persan qui dit ceci. « Ô, ne dors pas, ami, tout au long de cette nuit, chasse le sommeil de tes yeux. Cette nuit va dévoiler le grand secret. » Et en effet, avec une écriture musicale emplie de sensualité et de mystère, Szymanowski nous plonge dans un envoûtement cosmique qui pourrait bien être de nature mystique pour nous révéler ce que nos chairs doivent à la nuit. Voici le deuxième mouvement, Allegretto Tranquillo. Le chef d'orchestre polonais Antoni Witt, à qui l'on doit de magistrales interprétations de toute l'œuvre de Szymanowski, dirige l'Orchestre philharmonique de Varsovie en 2007.

Les hommes ne sont pas les seuls à pleurer les nuits féeriques qui s'achèvent trop vite. Une rose le fait aussi dans un magnifique poème de Théophile Gautier qui inspira Hector Berlioz. Le compositeur français né en 1803 et mort en 1869 intègre en effet dans ses 6 cantates intitulées « Nuit d'été » le poème « Le spectre de la rose » où une rose, portée par une femme lors d'une nuit de bal paradisiaque, finit par s'éteindre. Elle promet alors à la belle de venir hanter ses nuits du léger parfum de son âme en dansant pour elle. Créée vers 1840, cette mélodie possède une tension pathétique qui évoque l'amour fou et profond, mais l'amour à son crépuscule, juste avant que la nuit glaciale n'enveloppe le cœur perdu. Véronique Gens est à la hauteur de ce pathos avec l'orchestre de l'Opéra National de Lyon, dirigé en 2001 par Louis Langrée.

Quand les nuits d'été tirent à leur fin, l'automne s'installe et raccourcit les jours. Les rudes nuits d'hiver tombent enfin abruptement sur les foyers et sur les paysages. La vie se fait discrète, sans mitoufles et grelotte. Le compositeur italien Antonio Vivaldi, né en 1678 et mort en 1741, restitue parfaitement cette ambiance dans le premier mouvement de son hiver, extrait des Quatre Saisons, créé en 1724. Malgré le vent, malgré le froid, malgré la neige, il faut marcher pour rejoindre un endroit chaud et sûr. Claudio Abbado dirige le Symphonie Orchestra de Londres en 1981 et nous glace le sang dès les premières notes.

Depuis des temps très anciens, la nuit est associée à la mort chez beaucoup de peuples. Elle sert ainsi d'écrin à des cérémonies religieuses ou païennes pour honorer les disparus, pour se prémunir du retour de leurs âmes torturées ou pour les dévorer, parfois réellement, mais surtout symboliquement, lors de banquets copieux et bien arrosés. Inspiré par un souvenir d'enfance durant la fête d'Halloween, le compositeur américain Charles Ives, né en 1874 et mort en 1954, a écrit en 1907 une petite pièce pour quintette avec piano, intitulée précisément « Halloween ». Il y évoque le début de la fête et un feu de joie qui éclaire la nuit ténébreuse, dans lequel les enfants jettent avec un plaisir égoïste, très intense, leur bout de bois. Leonard Bernstein, qui a permis au grand public de rencontrer l'œuvre prolifique et innovante de Ives, en lui insufflant sa fougue et l'énergie vitaliste qu'on lui connaît, dirige le New York Philharmonic en 1988.

Les fêtes religieuses furent souvent l'occasion de processions nocturnes ou de processions au flambeau. En 1930, le compositeur russe Dmitri Chostakovitch, né en 1906 et mort en 1975, écrit la musique d'un film de propagande soviétique anticléricale, inspiré du récit de Pouchkine, le conte du pope et de son serviteur Balda. Dans ce film, la procession nocturne est tournée en ridicule et la musique qui l'accompagne en redouble la dimension grotesque. Rions donc un peu des curaillons orthodoxes qui se donnent des airs de grands maîtres des ténèbres et qui continuent de tyranniser les cervelles dans de nombreux pays. Walter Natsakhanov dirige l'Orchestre symphonique biélorusse en 1997.

Je ne saurais conclure cette émission sur les nuits sans évoquer celle dans laquelle, il y a presque un siècle désormais, l'humanité fut engloutie. Une nuit immense, une nuit profonde, une nuit d'une noirceur infinie. Une nuit qui semblait sans issue, étouffante, comme peut l'être un jour de souffrance incessante, et de laquelle sont sortis des millions de cadavres et des milliers d'ombres humaines. Durant quasiment tout son règne, le Troisième Reich nazi, soutenu par une large partie de la population allemande convaincue d'appartenir à la race supérieure, massacra industriellement ce qu'elle qualifiait de sous-hommes, les juifs principalement, mais aussi les tziganes, les homosexuels, les handicapés, les communistes. En juin 1942 survenait le massacre de Lidice, la destruction complète du village de Lidice dans le protectorat de Bohême et de Moravie, aujourd'hui en République tchèque, ainsi que l'assassinat et la déportation de sa population sur ordre d'Adolf Hitler et d'Heinrich Himmler. Le compositeur tchécoslovaque naturalisé américain Bohuslav Martinů, né en 1890 et mort en 1959, créa en 1943 une petite symphonie nommée Lidice ou Mémorial to Lidice, pour ne pas oublier cette horreur. Il y témoigne de son admiration pour la résistance, grâce à qui cette terrible nuit des valeurs humaines a pu s'achever. L'immense chef Karel Hanschel dirige l'orchestre philharmonique tchèque en 1957 et nous saisit au plus profond de notre âme.

Ainsi s'achève cette nouvelle émission de Classique et vous. Je vous remercie de l'avoir écoutée et je vous donne rendez-vous dans un mois pour débuter un petit cycle de 3 émissions consacrées au compositeur russe Dmitri Chostakovitch. Je vous laisse sur une belle nuit ouverte au sommeil paisible, une nuit au-delà des agitations, des angoisses, des questions sans réponse, une nuit où règne en fin de compte le sommeil du juste, le sommeil du bienheureux. Le compositeur français Jean-Philippe Rameau, né en 1683 et mort en 1764, glisse dans l'acte 4 de sa tragédie Les, un huis clos amoureux entre 3 personnages, un rondeau tendre qu'il intitule « Vous allez l'entendre, la quiétude et la sérénité l'emportent sur tous les tourments du monde ». Charles Munch sait amadouer l'orchestre symphonique du RSS dont il fut invité à prendre la direction temporaire en 1965 et avec lequel il joua aussi la deuxième symphonie d'Arthur Honegger, La Mère de Claude Debussy et la seconde suite du ballet d'Albert Roussel, Bacchus et Ariane.

0: 13h.
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2: Bonjour à tous, à la une de l'actualité, une fête de la musique perturbée par la canicule. La consommation d'alcool sur la voie publique est interdite dans les départements en vigilance rouge canicule. Ça concerne plus d'une trentaine de départements entre les Pyrénées-Atlantiques et l'Île-de-France. Des départements en vigilance orange ont aussi pris la même mesure. Des communes ont même annulé la fête de la musique. Des hausses des températures qui augmentent le risque de départ de feu. Météo France a placé 4 départements en vigilance orange aujourd'hui. Le Gard, le Vaucluse, les Bouches-du-Rhône et le Var, le risque est jugé élevé. 11 départements devraient même être concernés par cette vigilance orange demain. C'est la fin d'un long isolement pour 4 passagers français du navire MV Ondius. Après 42 jours de quarantaine liés à un foyer d'antivirus, ils vont pouvoir rentrer chez eux aujourd'hui. Une 5e passagère contaminée par le virus reste hospitalisée en réanimation dans un état stable. Aucun nouveau cas a été signalé depuis début mai. Une manifestation contre le racisme organisée cet après-midi à Paris, c'est à l'appel de plusieurs associations dont la Ligue des droits de l'homme. Une manifestation pour dénoncer la multiplication des attaques racistes sur des élus après les élections municipales. Le maire de Saint-Denis, Bali Bagayoko, sera présent. Un appel à la prudence sur les routes à quelques semaines des premiers gros départs en vacances d'été. La mortalité routière est repartie à la hausse en France avec 3515 décès en 2025. Les autorités rappellent les règles essentielles, ceinture de sécurité, respect des distances, limitation de vitesse et pause toutes les 2 heures. Christophe Ramon est le directeur des études et de recherche à l'association Prévention Routière.
3: De faire attention aux autres. Ça, c'est le point crucial. On a une circulation qui est de plus en plus complexe, avec de nouveaux aménagements, des règles de conduite qui changent. Par exemple, les routes de campagne, aujourd'hui, d'un département à l'autre, ça peut être 80 ou 90 km/h. Donc, c'est important de bien se renseigner sur ces trajets, de faire le point sur les nouvelles règles de conduite. Par exemple, de nouveaux ronds-points qui apparaissent. Donc, il faut se former en permanence et... En actualisant ses connaissances, ça permet de mieux anticiper des situations et d'éviter de faire face à l'imprévu.
2: Des propos requis par Méline Desbac. Et puis du football, l'équipe de France prend son envol pour Philadelphie. Aujourd'hui, les Bleus quittent leur camp de base de Boston pour disputer leur 2e match de la phase de poule de la Coupe du Monde. Ce sera demain soir face à l'Irak. Voilà pour l'essentiel de l'actualité. Bonne journée à tous.
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0: 14h.
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2: Bonjour à tous, à la une de l'actualité, une fête de la musique perturbée par la canicule. La consommation d'alcool sur la voie publique est interdite dans les départements en vigilance rouge canicule. Ça concerne plus d'une trentaine de départements entre les Pyrénées-Atlantiques et l'Île-de-France. Des départements en vigilance orange ont aussi pris la même mesure. Des communes ont même annulé la fête de la musique. Des hausses des températures qui augmentent le risque de départ de feu. Météo France a placé 4 départements en vigilance orange aujourd'hui. Le Gard, le Vaucluse, les Bouches-du-Rhône et le Var, le risque est jugé élevé. 11 départements devraient même être concernés par cette vigilance orange demain. C'est la fin d'un long isolement pour 4 passagers français du navire MV Ondius. Après 42 jours de quarantaine liés à un foyer d'antivirus, ils vont pouvoir rentrer chez eux aujourd'hui. Une 5e passagère contaminée par le virus reste hospitalisée en réanimation dans un état stable. Aucun nouveau cas a été signalé depuis début mai. Une manifestation contre le racisme organisée cet après-midi à Paris, c'est à l'appel de plusieurs associations dont la Ligue des droits de l'homme. Une manifestation pour dénoncer la multiplication des attaques racistes sur des élus après les élections municipales. Le maire de Saint-Denis, Bali Bagayoko, sera présent. Un appel à la prudence sur les routes à quelques semaines des premiers gros départs en vacances d'été. La mortalité routière est repartie à la hausse en France avec 3515 décès en 2025. Les autorités rappellent les règles essentielles, ceinture de sécurité, respect des distances, limitation de vitesse et pause toutes les 2 heures. Christophe Ramon est le directeur des études et de recherche à l'association Prévention Routière.
3: De faire attention aux autres. Ça, c'est le point crucial. On a une circulation qui est de plus en plus complexe, avec de nouveaux aménagements, des règles de conduite qui changent. Par exemple, les routes de campagne, aujourd'hui, d'un département à l'autre, ça peut être 80 ou 90 km/h. Donc, c'est important de bien se renseigner sur ces trajets, de faire le point sur les nouvelles règles de conduite. Par exemple, de nouveaux ronds-points qui apparaissent. Donc, il faut se former en permanence et... En actualisant ses connaissances, ça permet de mieux anticiper des situations et d'éviter de faire face à l'imprévu.
2: Des propos requis par Méline Desbac. Et puis du football, l'équipe de France prend son envol pour Philadelphie. Aujourd'hui, les Bleus quittent leur camp de base de Boston pour disputer leur 2e match de la phase de poule de la Coupe du Monde. Ce sera demain soir face à l'Irak. Voilà pour l'essentiel de l'actualité. Bonne journée à tous.
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0: Il est 15h.
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2: Bonjour à tous, à la une de l'actualité, des hausses de température et des risques de départ de feu. Météo France a placé 4 départements en vigilance orange aujourd'hui. Ça concerne le Gard, le Vaucluse, les Bouches-du-Rhône et le Var. Le risque est jugé élevé. 11 autres départements devraient être concernés par cette vigilance orange à partir de demain. Et puis vous êtes plutôt rock, rap ou bien électro? C'est la fête de la musique aujourd'hui, l'occasion donc d'écouter les morceaux de vos groupes préférés ou simplement de faire des découvertes. Pour les musiciens, c'est un moment privilégié pour se faire connaître. Sébastien joue dans un groupe de rock, il aime bien cette journée.
3: La fête de la musique, effectivement, elle est très importante. Parce qu'en fait, ce qui se passe, c'est que la fête de la musique, c'est un peu le point d'orgue d'une saison d'un groupe. C'est le moment où on va se retrouver dehors, on va jouer sur des scènes plutôt sympas et partager un moment de communion avec tout le monde. Et ça, c'est vraiment quelque chose qui est absolument génial. Et quel bonheur, avec de la musique, avec des gens qui sortent, partager un moment comme ça de communion avec tous les gens qui viennent nous voir. Et je trouve ça super intéressant.
2: Et justement, en parlant de fête de la musique, plusieurs fêtes sont perturbées en France ce dimanche, dans plusieurs villes comme à Auch, Nanterre ou encore à Châteauroux. Des concerts ont été annulés dans les 35 autres départements placés en vigilance rouge. La consommation d'alcool est interdite sur la voie publique. Dans un même temps, suite aux fortes chaleurs, 845 écoles et collèges resteront fermés en France, principalement dans les départements placés en vigilance rouge à partir de demain. Par ailleurs, 1800 établissements adapteront leurs horaires avec des sorties anticipées dans l'après-midi. En Ile-de-France, la région débloque 1 million d'euros pour équiper les centres d'examen en ventilateurs et brumisateurs. Le ministre de l'Éducation assure que ces mesures visent à garantir la sécurité des élèves et du personnel. Les discussions pour une paix durable au Moyen-Orient se poursuivent en Suisse entre les États-Unis, l'Iran et plusieurs médiateurs. Le Liban est au cœur des négociations. Téhéran réclame la fin des hostilités tandis qu'Israël réaffirme que ses troupes resteront dans la zone de sécurité qu'elle occupe au sud du Liban. L'Iran assure également ne pas vouloir se doter de l'arme nucléaire tout en refusant de renoncer à l'enrichissement d'uranium. Et puis côté sport, en football, les Bleus quittent Boston aujourd'hui direction Philadelphie où ils vont disputer leur second match de la phase de poule de la Coupe du Monde face à l'Irak. Les supporters français devront veiller un peu plus tard cette fois-ci. Le coup d'envoi France-Irak sera donné à 23h. Voilà pour l'essentiel de l'actualité. Bonne journée à tous.
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8: Je vous emmène au musée Champollion, à Vif, à l'exposition temporaire Les Reflets du Nil, pour découvrir une cinquantaine d'objets dans un parcours aux reflets du Nil, berceau de la civilisation égyptienne, du monde antique aux rives d'aujourd'hui jusqu'au 22 novembre 2026.
0: c'était la volonté de rentrer dans une programmation plus large du département en thématique avec l'eau.
4: Oui.
0: Comment on valorise l'eau sur le département, parce que bah, forcément, c'est quelque chose de précieux. Et de le transposer bah, dans le musée de Champollion, bah, forcément, il fallait parler du Nil.
4: Effectivement, le département de l'Isère propose des thématiques auxquelles se raccrochent la plupart des musées du réseau.
9: Caroline Dugan, conservatrice et directrice du musée Champollion.
4: Et cette année, nous avions envie de parler des usages de l'eau, de la pénurie d'eau, des enjeux écologiques. Et de parler du Nil au musée Champollion, c'était une évidence. Mais nous voulions proposer une vision contrastée du Nil. Pas simplement une exposition où nous aurions présenté des antiquités égyptiennes et le rapport des Égyptiens anciens au Nil, mais une promenade sur le temps long. Voilà, donc c'est vraiment une invitation à naviguer sur le Nil, et la scénographie s'y prête.
0: Tout à fait, dès qu'on arrive, on est déjà accueilli par une petite barque dans laquelle on a envie de s'asseoir et de se laisser embarquer par le courant du Nil.
4: Et c'est une felouque photo, on peut s'asseoir sur la felouque, on peut se prendre en photo avec ce paysage des bords du Nil qui est juste à l'arrière. Et effectivement, on a les pieds dans l'eau avec voilà, ce projecteur Efeo qui nous accompagne. Et on va naviguer sur le Nil de l'aube jusqu'au crépuscule. Voilà, pour les ambiances colorées.
0: Et le but, c'était vraiment dans cette exposition temporaire de traverser le Nil aussi dans les époques de l'Égypte ancienne jusqu'à aujourd'hui.
4: Oui.
0: Et c'est ça qui est intéressant parce que du coup, ça nous permet aussi de se dire bah, quel est notre rapport au voyage, au transport, à l'eau, et de voir comment les autres civilisations faisaient et puis nous, comment on se comporte. Et puis finalement, de voir si on peut prendre des usages, les transposer ou en tout cas des célébrations autour de l'eau.
4: Tout à fait. C'est tout à fait ça. On avait vraiment envie de proposer cette découverte aux visiteurs, des représentations du Nil depuis l'Antiquité jusqu'à aujourd'hui, mais aussi de susciter des questionnements sur les usages de l'eau. Et le cas du Nil est parfait pour cela, puisqu'en fait, la crue du Nil a perduré jusqu'en 1964. Donc tu vas voir que dans l'exposition, on aborde des permanences, des usages qui se transmettent d'une époque à une autre. Et puis aussi des ruptures, hein, et des ruptures très contemporaines. On parle aussi des enjeux géopolitiques, du partage de l'eau, qui sont des sujets très importants. Et ce voyage, il est permis par le dialogue, le contrepoint de différents objets. C'est-à-dire qu'on a emprunté à des musées nationaux, des musées régionaux, des antiquités égyptiennes qu'on présente en parallèle avec des peintures de l'époque moderne ou encore des photographies de l'époque contemporaine. Démarche qu'on a eue dans cette exposition, c'est-à-dire que dans le cadre de l'année de l'eau, on a tenu à ce que la conception de cette exposition et sa réalisation soit qu'on s'est assigné un objectif de réutilisation des vitrines que l'on avait, des éléments mobiliers qu'on utilise, des dispositifs de décor, de projection, et on a travaillé avec une scénographe qui a recherché des matériaux qui soient les moins polluants possibles, qui s'est renseignée sur l'usage des encres, des matériaux pour reproduire nos graphismes. Et donc c'est une démarche qu'on a tenue en main pour tout le projet et sur laquelle voilà, on tient aussi à communiquer puisqu'elle fait partie des efforts des musées pour participer à l'effort collectif en ce domaine.
0: Dans la préservation de l'environnement et l'eau en fait partie.
4: Et à travers ces parallèles, bah on voit voilà, entre la tombe d'Ipuy, où tu vois ici des pêcheurs qui lèvent leurs filets, et puis une photographie qui a été prise il y a quelques années sur le Nil, on voit vraiment la permanence des pratiques ici pour le cas de la pêche. Mais aussi dans les usages de l'eau pour la consommation, de l'eau pour l'irrigation des cultures. Donc nous faisons dialoguer les objets empruntés avec une collection de cartes postales qui est conservée au musée, qui montre très bien que ben, certaines pratiques ont perduré à travers les siècles, voire à travers les millénaires. Donc la première section, elle balaye vraiment une période chronologique très large, mais elle montre aux visiteurs la préciosité, en fait, tout simplement, de l'eau et ce qu'elle permet à travers les siècles. Dans l'Antiquité égyptienne, c'est une notion qui est qui est éclatante, puisque le milieu nilotique est foisonnant, c'est le milieu de la vie, le milieu de la verdeur, et il est très bien représenté comme tel dans les tombes notamment. Donc on a choisi voilà, cette représentation parce qu'elle est très éclairante, et on voit effectivement les poissons, les oiseaux, le lotus et le papyrus, qui sont deux plantes emblématiques de l'Égypte. Et dans les vitrines, on présente des objets qui représentent des animaux dont les Égyptiens ont observé les comportements et qu'ils ont interprétés.
0: Et on sait qu'en Égypte, de toute manière, on avait aussi la représentation des dieux avec des têtes d'animaux. Donc du coup, il y avait des transpositions aussi entre l'animal et la symbolique de l'animal, oui, à travers le dieu ou la déesse qui allait être représentée par un animal.
4: Oui, voilà, toute la théologie puise son inspiration dans l'observation du vivant et essentiellement, effectivement, du milieu nilotique, qui est le milieu de la vie, par opposition avec le milieu désertique qui est si proche. Donc ici, voilà, dans cette vitrine, tu as des prêts, par exemple, du musée des Confluences à Lyon, du musée des Beaux-Arts de Lyon ou du musée du Louvre, qui montrent voilà, des représentations d'animaux dont les comportements ont un sens pour les Égyptiens anciens. Mais on balaye une période chronologique très large, hein, puisqu'on va de la préhistoire égyptienne, avec cette palette à phares en forme de tortue, jusqu'à l'époque romaine, pour cette petite oie qui est représentée avec une figurine d'Harpocrate. Et de la même manière, dans la vitrine où on présente des vases, il y a presque 5000 ans qui séparent des vases de la préhistoire égyptienne, comme ce vase Nagada et le vase de la période islamique.
0: Oui, parce que dans tous les cas, pour pouvoir transporter l'eau, on est bien obligé d'avoir un contenant. Donc là, ça montre l'évolution des vases avec des formes différentes, avec des petites poignées ou pas pour pouvoir les porter. Mmh. Mais dans tous les cas, l'usage restera toujours dans cette transposition.
4: C'est ça. Et on présente voilà, ces objets en parallèle d'une peinture du 19e siècle et puis de cartes postales qui montrent que la figure du porteur d'eau reste un motif qui est représenté depuis l'Antiquité égyptienne d'ailleurs jusqu'à la période de l'orientalisme, parce que les porteuses d'eau deviennent un sujet qui plaît beaucoup aux voyageurs qui découvrent l'Égypte, ou les porteurs d'eau, les sakas, que l'on représente en gravure ou en carte postale par la suite. Voilà, donc des motifs récurrents, mais qui montrent l'importance de ce transport de l'eau des rives du Nil jusqu'aux citernes, jusqu'aux habitations.
0: Ouais, et puis on est toujours
4: pour la subsistance de la population.
0: On est toujours dans le musée Champollion, donc on s'imagine aussi lui quand il est allé en Égypte, il a eu aussi ce rapport-là à une découverte d'une civilisation contemporaine de son époque qui n'était pas la même usage qu'à Paris ou à Grenoble ou à Vif. Il y avait encore des porteurs d'eau, il y avait encore tout ça. Donc ça fait aussi des clins d'œil là-dessus sur les différences de civilisation, même à l'instant T, ce qui est encore le cas aujourd'hui, qui fait du coup la diversité culturelle quand on voyage, c'est ce qu'on va découvrir dans ces traditions et dans cette continuité. Où chacun, de par les usages, vont s'adapter à un lieu.
4: Oui, alors Champollion effectivement a fait ce voyage et donc on a fait figurer quelques citations pour jalonner le parcours, des épisodes de navigation, des expériences ratées. Il a voulu manger un crocodile, bon, ça ne s'est pas avéré être une bonne affaire, le crocodile a tourné. Et ça permet de faire des contrepoints, et c'est vraiment le sens du musée Champollion, c'est aussi de parler de l'Égypte à différentes périodes.
0: Oui.
4: La vision que l'on a de l'Antiquité égyptienne au XIXe siècle et celle que l'on a aujourd'hui, et la découverte de l'Égypte au XIXe siècle et la découverte qu'on peut en faire aujourd'hui quand on voyage dans ce pays.
0: Tout à fait. Il y a des lieux communs, et donc du coup là après on arrive sur la statuette d'Ibis, et donc ça reste quand même emblématique, hein, parce qu'on est d'un côté sur une divinité et en même temps sur un animal. Ça reste des représentations dans l'imaginaire collectif qu'on a tous. On est accueilli par cette statuette qu'on honore de par sa sagesse.
4: Oui, c'est vraiment un très bel objet qu'on a La chance d'exposer grâce à la Fondation Gandur à Genève qui nous l'a prêté. Et effectivement, ça faisait partie des images qui s'imposaient à nous et je pense que les visiteurs l'ont également. Et à la fois, avec cet ibis, on peut dire beaucoup de choses parce que les ibis ont déserté les rives du Nil et aujourd'hui, on n'en voit plus guère. Donc ça nous fait aussi réfléchir sur la présence et la disparition ou la menace qui pèse sur certaines espèces. Puisque bien sûr ici on parle d'un temps très long depuis l'Antiquité jusqu'à nos jours.
0: Oui, puisque c'était la représentation du dieu Thoth.
4: Du dieu Thoth, du dieu de l'écriture, effectivement.
0: Donc en clin d'œil avec Champollion, puisque c'est lui

0: structure tous ces cultes autour de l'attente de la crue qui vraiment va scander le temps égyptien. C'est le début de la nouvelle année, c'est la crue qui rythme le temps qui fait démarrer les trois saisons égyptiennes. Et donc ce texte est fondamental.
1: Reflet sur le Nil a été pensé pour un public familial.
2: Emmanuel Iberny, chargé de l'action culturelle au musée Champollion.
1: Mais aussi pour un public un petit peu de spécialistes. Et on a voulu aussi faire la part belle aux enfants. Donc en parallèle de l'exposition, dans différents espaces de l'exposition, vous avez des petits cartels qui leur sont dédiés. Ils ont un livret-jeu qui est distribué gratuitement pour qu'ils puissent évoluer dans l'exposition, découvrir les informations clés tout en s'amusant. Et on a mis des manipulations au sein de l'exposition pour qu'aussi il y ait un petit côté tactile, un petit côté recherche qui plaît souvent aux enfants. Par exemple, la première manipulation dans la première salle est une représentation d'une mosaïque romaine qui représente le milieu nilotique. Et ça permet de montrer que les Romains, les artistes de Pompéi en l'occurrence, représentent le Nil, mais à leur manière aussi. Donc ils savent qu'il y a des crocodiles, mais ils n'ont peut-être pas vu de crocodile, donc ils le représentent d'une manière un petit peu particulière. L'hippopotame, on leur en a fait une description peut-être un peu féroce. On a un hippopotame un petit peu agressif, on va dire.
3: Et un peu déformé qui ressemble à un chien.
1: Voilà, un peu effrayant avec ses dents. Voilà, on a une espèce de canidé, on ne sait pas très bien ce que c'est. Enfin voilà, donc c'est pour montrer aussi cette représentation, cette vision des artistes romains qui ne connaissent pas ce milieu. A contrario, dans la même salle, vous avez une représentation donc, de la tombe d'Hippoui qui montre la vision des Égyptiens sur leur propre milieu. Donc c'est intéressant de faire le parallèle. Et en même temps, cette mosaïque de Pompéi est un magnète. Et donc les enfants peuvent remettre les fleurs et les animaux sur la mosaïque pour la recomposer complètement.
4: Ouais, très ludique. Du coup, ça permet de regarder vraiment dans le détail, parce que souvent les enfants ils passent un peu trop vite. Mm-hmm. Et là, du coup, ça permet de regarder le détail de la forme pour le mettre au bon endroit, pour le déplacer et le réintégrer dans la fresque, dans la mosaïque.
1: Oui, tout à fait. C'est une proposition de notre scénographe qui la marche très bien avec la mosaïque de Pompéi. De toute manière, dans la scénographie de cette exposition, on a voulu quand même quelque chose d'un peu immersif. Alors, avec nos moyens, et pas non plus que immersif sans contenu, mais on voulait quand même que le visiteur voyage au bord du Nil. Donc, on a des végétaux naturalisés, on a le banc felouk, on a ces grandes photos qui sont quand même d'un format qui permet vraiment de prendre de l'ampleur.
3: La taille du mur en entier.
1: Voilà, exactement. On a des endroits où il y a du filet pour évoquer le filet de pêche. Et puis, dans la dernière salle, il y a ce salon oriental qui permet de se dire qu'on est sur une felouk, tranquillement, en train de siroter un thé ou un carcadet, tranquillement, en train de regarder quelques livres pour compléter l'exposition et le propos de l'exposition. Parce que, vous l'avez compris, on parle du Nil à travers les âges. C'est un fleuve très long, 6700 km au moins, sur des millénaires. On ne peut pas brasser tous les sujets, hein, c'est trop ambitieux. Et donc, à la fin du parcours, on a installé ce petit salon.
4: Oui, puis dans la scénographie, on a des petits voiles qui sont sur le dessus. Donc, on a l'impression de rentrer un peu dans une tente.
1: Oui,
4: on a les petites lanternes. On a voilà, toutes ces petites banquettes qui donnent vraiment l'invitation de venir s'asseoir, très clairement.
1: Oui, c'est fait pour.
4: Et puis, ces ouvrages... Et ces ouvrages, c'est vrai que ce qui est intéressant, c'est qu'il y en a autant pour les enfants avec des BD que des choses qui vont être plus sur des voyages poétiques et philosophiques, le spirituel sur les bords du Nil.
1: Oui, c'est vraiment l'idée d'avoir une sélection et la médiathèque a fait la sélection par elle-même. On l'a quasiment pas aiguillée, on a juste dit le thème de l'exposition et ils nous ont fait une très belle sélection qui permet de feuilleter et de se dire qu'il y a autre chose, on peut aller plus loin. Les trois salles qu'on consacre au Nil, c'est trop peu en fait. C'est une entrée en matière.
3: Un aperçu.
4: Qui permet justement de se rendre compte qu'en fait c'est une thématique qui est très vaste.
1: Exactement.
4: Et en fait de le prendre sous le prisme de...

0: Évidemment, on est au musée Champollion, donc on fait le prisme entre l'égyptologie et le Nil qui nous permet de déambuler, de boire, de manger, de faire plein de choses. C'est le fil conducteur, mais bleu finalement, Jean-François Champollion quand il a fait la découverte des hiéroglyphes et qu'après il allait en Égypte, et le monde contemporain de comment on conserve l'eau, comment on agit, comment on vit autour de l'eau.
1: Oui, tout à fait. Et puis, il faut se dire que Champollion, sa vision de l'Égypte, il l'a faite à partir du Nil aussi. Quand il a voyagé sur le Nil, il a voyagé sur un bateau qui était le moyen de transport le plus adéquat. Pendant longtemps, ça a été un des rares moyens de transport efficaces pour traverser le pays. Et il ne connaît pas les sites qui sont dans le désert, parce qu'il existe des sites archéologiques, naturels, dans le désert. Mais il s'est contenté de ceux qui sont aux abords du Nil. Il s'est concentré sur cela parce que c'est ceux qu'on connaissait le mieux, que les explorateurs. Voilà. Il a fait un cheminement en lien en fait avec le cheminement de la campagne d'Égypte, hein, c'est-à-dire qu'il est allé sur les sites qui avaient été foulés par l'armée napoléonienne, par les scientifiques de la campagne d'Égypte, et il a repris un peu ce parcours-là. Mais au fil du Nil. Il voyageait avec ce bateau et il a fait l'expérience de la navigation sur le Nil. Là, c'était vraiment se focaliser sur le Nil et la relation qu'entretiennent les Égyptiens avec ce fleuve.
2: Au sein de la si précieuse collection bouquins de chez Robert Laffont,
3: un livre, un jour, archives de l'INA, de France Télévisions.
2: Existe une série d'anthologies de textes de voyage. Elle vient de s'enrichir d'un volume confectionné par Alain Ricard, Voyage de découvertes en Afrique, qui regroupe des textes autour des quatre grands fleuves du continent, le Congo, le Zambèze, le Niger et le Nil. Le Nil, fleuve par excellence de l'Égypte, le Nil, fleuve du Caire, où nous nous trouvons. Où se situe la source du Nil? La question a hanté les esprits depuis la plus haute antiquité. Selon l'historien grec Hérodote, le fleuve Nil serait peut-être un affluent du fleuve Niger. L'empereur romain, Néron, expédie en Nubie deux centurions, mais le mystère demeure. Et ce n'est qu'au milieu du 19e siècle que les Anglais, colonisateurs de l'Afrique orientale, résoudront la question. L'extravagant Burton et l'opiniâtre Speke affirmeront sur le terrain que le Nil provient pour l'un du lac Tanganyika et pour l'autre du lac Victoria. Et le 28 juillet 1862, John Hanning Speke touche aux chutes Victoria. Il écrit « L'expédition avait désormais atteint son but. Je voyais l'antique Nil surgir du Victoria Nyanza. Je m'assurais que, selon toutes mes prévisions, ce grand lac donne naissance au fleuve sacré sur lequel a flotté Moïse enfant. Sur la rive orientale du lac, il y a autant d'eau, peut-être même davantage que sur la rive opposée. Son extrémité la plus reculée, qui forme après tout le vrai point de départ du Nil, donne au fleuve, mesuré en ligne droite, l'étonnante longueur de 34 degrés, soit plus de 2300 milles, ce qui dépasse la 11e partie de la circonférence du globe.
4: Nous avons tenu à exposer des œuvres qui sont moins attendues, oui, mais qui nous parlent au musée Champollion. Ce sont des œuvres occidentales qui montrent à quel point la vision que l'on avait de l'Égypte était empreinte de la connaissance de la Bible. Donc ici, tu vois une majolique qui nous a été prêtée par le musée de la Renaissance à Écouen, et puis une peinture d'un artiste vénitien, Giuseppe Saïs, du XVIIIe siècle. Donc à chaque fois, l'épisode est bien reconnaissable, hein. C'est Moïse sauvé des eaux. Mais bien entendu, chaque artiste représente cet épisode avec ses connaissances dans le contexte de son époque.
0: Oui, parce qu'on transpose finalement, en tout cas les Européens vont transposer leur habitation avec des maisons, avec des toits, etc., qui ne vont pas être la même manière d'habiter autour du Nil. Même la manière dont les femmes sont habillées ou autre, c'est totalement transposé. Et c'est rigolo de pouvoir en effet voir que l'imaginaire, alors l'histoire, c'est la même. On trouve le bébé Moïse dans l'eau et on le prend pour aller sur la berge, mais pour autant, la manière dont, dans le tableau ou dans la majolie, on retrouve vraiment des éléments qui sont très presque romantiques.
4: Oui.
0: Et pas du tout méditerranéen.
4: C'est ça, c'est ce que je trouvais intéressant à évoquer pour les visiteurs. C'est-à-dire que la vision qu'on a de l'Égypte à cette époque, elle est vraiment conditionnée par ces épisodes de la Bible. Et c'est transposable. Donc effectivement, quand on regarde cette majolique, on a plutôt l'impression de voir les bords de la Loire ou les bords de l'Isère qu'un paysage nilotique. Si on considère cette peinture du XVIIIe siècle, on y voit des sapins, on y voit une végétation qui n'est pas du tout celle des bords du Nil.
0: Non, il n'y a pas de palmiers.
4: Voilà, il n'y a pas de palmiers, il n'y a pas de papyrus. Et à la fois, l'épisode voilà, est très reconnaissable parce qu'il est fondateur de la culture commune. Donc ça nous semblait voilà, intéressant de montrer que ben, le Nil est source de vie dans la Bible. Tout le monde connaît l'épisode des 10 plaies d'Égypte où l'eau du Nil est transformée en sang et devient impropre à la consommation. Et le petit Moïse, c'est celui qui va sauver son peuple et qui est... Voilà, Moïse, ça signifie tirer du Nil et c'est... Voilà, vraiment cet épisode qui lui donne sa force et qui va lui permettre de trouver la voie pour son peuple. Donc des représentations très différentes de ce qu'on a vu précédemment. Et puis, les cultes, les pratiques vont traverser les époques, notamment l'époque islamique. Et encore aujourd'hui, il y a un festival, Wafa El Nil, qui commémore la crue du Nil, alors que la crue a disparu depuis 1964. Donc ce sont des pratiques qui sont vraiment ancrées pour les Égyptiens et ont perduré voilà, des offrandes qui remontent aux temps les plus reculés.
0: Et c'est ça qui est intéressant, c'est que du coup, ça transpose vraiment autour du Nil, autant la symbolique que l'usage, que la spiritualité qui en découle.
4: Oui, oui, tout à fait. Alors, comme nous tenions à donner une vision contrastée du Nil, on voulait montrer que, voilà, effectivement, on explique dans la première section que le Nil, c'est celui qui apporte la vie, que c'est la crue qui, en apportant le limon fertile, va permettre les cultures. Mais le Nil est aussi dangereux, la navigation peut être complexe. On en parle, voilà, dans cette section. Il y a des bancs de sable, il y a des rapides. Et Champollion va d'ailleurs être confronté à ces problèmes-là lors de son voyage. Et puis la crue peut être dévastatrice aussi. Si elle est trop abondante, elle peut ravager les cultures, les habitations. Donc on a tenu voilà, dans cette section-là à montrer comment se pratiquait la navigation. La navigation évolue au fil du temps, bien entendu. Sur ces cartes postales, on voit par exemple les pirogues qui sont réalisés en papyrus, qui sont très maniables, des petits canoës très pratiques et peu coûteux, les fameuses felouks, qui sont dans notre imaginaire commun, les bateaux à voile, mais aussi les dahabiers, plus confortables, où l'on trouve déjà des chambres, des salons.
0: Oui, on peut plus faire une croisière sur le Nil.
4: Exactement.
0: C'est moins dans l'usage de la pêche, mais plus dans le voyage.
4: Tout à fait. Puis les bateaux à vapeur, qui vont permettre de développer le tourisme en Égypte. Et c'est sur ce type de bateau qu'Agatha Christie va imaginer son roman Mort sur le Nil. Donc voilà, ces cartes postales de la collection du musée permettent bien de voir toutes ces embarcations. Et puis d'autres montrent aussi malheureusement la chasse aux crocodiles ou la chasse à l'hippopotame. On sait que ces animaux voilà, étaient très présents dans l'Antiquité égyptienne, mais ils ont vraiment subi une chasse intensive qui fait qu'aujourd'hui, bah, on ne retrouve les crocodiles qu'en amont des barrages et surtout dans le lac Nasser et en amont. Et puis pour les hippopotames, il faut remonter aux sources du Nil, en Ouganda, pour les retrouver.
0: C'est un peu comme ibis, c'est-à-dire que c'était des animaux qui étaient devenus des dieux, mais parce qu'on les vénérait, ça leur permettait aussi d'avoir un référentiel commun. Et malheureusement, souvent dans l'évolution de l'homme, il faut avoir des prises de conscience, et ces prises de conscience, des fois, elles passent par une extinction ou un déplacement. Et le fait de le nommer là, ça permet aussi de montrer son rapport à l'eau et à la pêche, et peut-être aussi à sa transposition ici, dans l'Isère.
4: Oui, oui, tout à fait. Et on fait dialoguer voilà, ces images qui sont assez frappantes hein, de chasse à l'hippopotame ou au crocodile avec des antiquités égyptiennes qui nous ont été prêtées par la Fondation Gandur. On retrouve ce très bel hippopotame, voilà, c'est une œuvre phare de l'exposition, pour expliquer aussi le rapport de dualité, le rapport ambivalent qu'on peut avoir avec, avec ces animaux dans l'Antiquité égyptienne, puisque l'hippopotame, c'est de manière courante un animal plutôt placide, mais qui peut charger avec fureur s'il se sent menacé. Donc ici, on a plutôt une représentation douce et apaisée de l'hippopotame, qui est recouvert de fleurs et qui est le symbole du renouveau, finalement, de la vie renouvelée, de la vie après la mort. Mais il peut aussi être l'incarnation de Seth, le dieu du chaos. Et dans ce cas-là, il va être terrassé, harponné par le dieu Horus. Et on voit cette statuette du dieu Horus qui tenait un harpon. Et dans un contexte funéraire royal ou privé, c'est vraiment l'image de la défense du défunt en terrassant les forces du mal.
0: C'est ça qui est intéressant, c'est vraiment de pouvoir transposer la vie du quotidien et comment après ça se transforme en mythes et légendes aussi, qui vont devenir après soit des religions, soit des contes, oui. Mais qui permettent en fait de se rendre compte que c'est toujours une source d'inspiration.
1: Exactement.
0: Que tout ce qui est autour de l'eau, que ce soit ses habitants vivants, donc autant les animaux, les plantes que les êtres humains, c'est une source d'inspiration pour raconter des histoires, pour transposer des mythes, et c'est toujours le cas aujourd'hui.
4: Oui, oui, tout à fait. Ça, je trouve que c'est un challenge difficile, hein, d'aborder le Nil sur ce temps très long et de choisir comme ça des œuvres, des contrepoints pour donner à comprendre des grandes thématiques. Mais je trouve que voilà, le voyage est intéressant et ça donne du recul sur la perception qu'on a de notre propre environnement aujourd'hui.
0: Oui.
4: Et on a reproduit aussi ici en graphisme un bateau de croisière, un bateau actuel. Alors c'est une petite invitation à réfléchir aussi aux effets du surtourisme sur le paysage dans un pays comme l'Égypte.

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1: Dans l'exposition, du coup, pour parler de, par exemple de la crue, mm-hmm. vous avez un petit module de médiation pour vraiment qu'on comprenne. Parce que quand on parle de crue, oui, on sait que l'eau, elle va monter, que ça va déborder. Et là, en fait, c'est vrai que ce qui est bien dans la mise en scène et dans la médiation, qui est pensée aussi pour tous les âges, c'est de prendre conscience en étant à côté, en voyant la hauteur à laquelle nous sommes, et de voir qu'en effet, en fait, on a cette montée de curseur qui nous permet de visualiser vraiment la hauteur, ça vient jusqu'aux épaules presque.
2: Alors en fait, le Nil, il est gonflé par les eaux qui viennent d'Éthiopie.
0: Emmanuel Iberny, chargé de l'action culturelle au musée Champollion.
2: Et donc c'est le Nil bleu qui se gonfle en fin de printemps, début d'été, qui se gonfle avec des pluies diluviennes en Éthiopie sur les hauts plateaux, et ça déferle après jusqu'en Égypte. Et au moment de l'été, alors ça fluctue en juillet, août, hein, ça dépend des périodes, le niveau de l'eau monte progressivement, et ce niveau, eh ben, il est déterminant. Parce que si la crue est trop faible, on va avoir des problèmes pour l'agriculture, et donc une famine, et ça peut avoir des répercussions tragiques avec des tensions politiques, etc. Et puis une trop forte crue, c'est destructeur. Donc il faut un équilibre. Et les anciens Égyptiens, en fait, ont développé un système tout bête, hein, c'est une graduation au bord de l'eau, hein, mais qui est taillée dans la roche, qui s'appelle un nilomètre. Donc en fait, ça date de l'Égypte ancienne, et ils ont été en usage jusque dans la période plus contemporaine et surtout l'époque moderne. Et là, on a pris une reproduction, en fait, qui représente le nilomètre de Roda qui se trouve au Caire, donc qui fait le fond du mur, hein, qui vous permet de vous contextualiser cette architecture avec des inscriptions arabes, hein, qui sont sur les murs pour montrer que les Arabes se sont réappropriés ce nilomètre antique, l'ont utilisé aussi, parce qu'en fait, à toutes les époques, le niveau de la crue détermine les impôts, le taux d'imposition. Et donc, nos services techniques ont créé une colonne avec un curseur que le public est invité à monter pour écouter la voix de Oum Kalsoum, qui dans les années, c'est un tout petit extrait, hein, d'une de ses chansons El Nil, puisque elle reprend en fait un poème qui loue le Nil dans les années 40, et en fait on le met en contrepoint d'une reproduction d'un ostracone qui date de l'époque antique, qui porte un extrait en hiératique de l'hymne à Api, Api, le dieu de la crue dans l'Égypte ancienne. Et c'est pour montrer encore une fois ses permanences. C'est-à-dire que la crue du Nil est attendue par les anciens Égyptiens, et les Égyptiens des années 40, ils louent encore ce Nil, ils louent encore cette crue, les bienfaits qu'elle apporte, la verdeur qu'elle apporte sur un territoire qui est quand même très désertique. On a voulu aussi présenter donc ce dieu Api. Alors on vous en a parlé avec l'hymne à Api, hein, cet ostracone qui représente cette inscription hiératique. Mais on a aussi un prêt de la Fondation Gandur pour l'art de Genève, une petite plaque en bronze où est ciselée la représentation du dieu Api, qui est une représentation assez mignonne, hein, de ce dieu de la crue. C'est pas le dieu du fleuve, hein, c'est le dieu de la crue. C'est vraiment ce phénomène annuel, cyclique, qui est extrêmement important pour les Égyptiens. Et on voit que c'est un homme qui a des papyrus sur la tête, qui lui pousse sur la tête. C'est pas pour rien, parce que cette eau de la crue permet
3: la, sur les berges,
2: voilà, la pousse de toute cette végétation, le renouveau de cette végétation. Il a aussi un plateau avec deux vases. C'est des vases d'eau, puisqu'il apporte de l'eau. Hein, c'est son job.
3: Dieu de la crue.
2: Voilà. Et puis il a un petit bidou. Il a un peu de ventre, parce que grâce à lui, comme les récoltes sont bonnes, on mange bien. Voilà, donc cette représentation, alors elle est petite sur la plaque, sur l'objet antique, mais sur le côté, on a reproduit en plus grand sur le mur pour que les gens puissent vraiment apprécier, être guidés sur la représentation de Api. Et dans cette vitrine, vous avez ses amis, ses collègues, les autres dieux qui aident la crue. Vous avez un ostracone, donc ce morceau de calcaire qui, dessus, est ciselé, aussi sculpté, la représentation du dieu Sobek, le dieu crocodile. Et ce dieu crocodile, lui, il est vénéré, en l'occurrence, hein, en lien avec la crue, pour avoir la bonne hauteur de crue. C'est lui qui va faire en
3: savoir
2: sorte...
3: Savoir la nuance, d'une voilà, certaine manière.
2: C'est
3: savoir
2: ça.
3: Nous apporter que ce dont on a besoin, voilà. Que ce soit pas destructeur, mais que ce soit juste nourricier.
2: C'est ça, exactement. Lui, il régule la bonne hauteur pour
1: et
2: que...
1: Puis, ça dans la même vitrine, vous avez une petite statuette en bronze qui représente le dieu Khnoum. C'est un dieu à tête de bélier qui est notamment vénéré à Éléphantine.
2: Éléphantine, c'est le lieu où les Égyptiens pensaient que la crue démarrait. Voilà, c'est le lieu mythique un peu où ils imaginaient que la crue... émerger. Et ce dieu Khnoum, lui, c'est un peu celui qui ouvre les vannes, qui lâche la crue, qui la laisse sortir et déferler, comme ils disent, frapper les rives. Voilà.
3: Parce que ça amène du courant, donc du coup, forcément, l'eau a un mouvement spécifique pendant la période de la crue.
2: C'est ça. Mais les Égyptiens, ils étaient très intelligents avec la crue. Ils savaient qu'elle arrivait, que le niveau allait monter. Et en fait, ils utilisaient ça. C'est-à-dire que pour la construction et le voyage de très gros blocs de pierre, par exemple pour la construction des pyramides, les carrières, quand elles étaient à distance, eh bien, ils utilisaient la crue pour arriver plus près de la pyramide et donc avoir moins de travail à faire pour tirer ces fameux blocs. Donc la crue, c'est vraiment quelque chose qui rythme la vie des Égyptiens et la vision du monde selon les anciens Égyptiens est très cyclique. Le cycle du soleil, le cycle de la crue, le cycle de la végétation, le cycle de la vie et de la mort, tout ça c'est intimement imbriqué. Et on disait tout à l'heure que les Égyptiens observaient beaucoup le comportement des animaux et des végétaux et ça a nourri leur vision du monde, ça a construit leur vision du monde et le comportement des animaux ou la manière dont se développent les plantes, ça a eu voilà, ça a nourri cette vision-là et ça a construit leur religion et
3: leur mythe et légende.
2: Leur mythe et légende, exactement. Parce que c'est vraiment ça, la phrase d'Hérodote qu'on a au tout début de l'exposition. L'Égypte est un don du Nil. C'est vraiment ce pays désertique, cette terre aride, a un développement foisonnant de la vie, avec la vie animale, la vie végétale, sur les bords du Nil. Quand vous regardez une photo satellite de l'Égypte, c'est quand même extrêmement impressionnant de voir cette ligne verte qui traverse tout le pays et de part et d'autre, c'est désert.
3: Ouais, c'est vraiment emblématique de l'Égypte.
2: C'est emblématique de l'Égypte et cette crue qui, du coup, permet une inondation des terres basses, permet d'augmenter la surface cultivable parce qu'elle apporte de l'eau à des zones où il n'y en a pas beaucoup et aussi parce qu'elle dépose ce fameux limon qui fertilise. Alors, c'est une fine couche, une fine pellicule de boue, en fait, qui recouvre ces terres, mais qui les fertilise suffisamment pour que les anciens Égyptiens aient des récoltes abondantes et pour que les Égyptiens plus modernes n'aient pas besoin d'engrais. Ils ont eu besoin d'engrais uniquement quand la crue a été arrêtée par la construction du haut barrage d'Assouan.
4: Oui, donc c'est une construction moderne qui a arrêté les crues pour utiliser le volume de l'eau pour faire de l'électricité ou d'autres activités. Mais du coup, c'est vrai que...
1: Ça pose d'autres problèmes.
4: Ça pose d'autres problématiques parce que du coup, l'énergie est créée par le barrage, certes, mais sur le reste du fleuve, du coup, il n'y a plus cette activité agricole qui permettait naturellement d'enrichir les sols pour pouvoir cultiver.
2: C'est-à-dire que c'est une autre manière de faire de l'agriculture. Après, il y a eu des problématiques liées à la création du lac Nasser qui s'est formé en amont du barrage et qui a... C'est un lac artificiel qui a obligé les populations à déménager. Vous avez des milliers de personnes qui ont dû fuir leurs terres et repousser leur village.
4: Comme on a pu voir en France,
3: dans
4: le lac de Serre-Ponçon ou autre, pour construire des barrages pour l'électricité. Donc du coup, les personnes, il y a peu d'habitants, mais il y a quand même des habitants. Et du coup, c'est l'obligation d'un déplacement et de quitter une vie qu'on a appréciée.
2: Exactement. Et en plus, alors ça a fait les gros titres, c'était très impressionnant. Il y a eu une mobilisation internationale à ce moment-là pour sauver aussi le patrimoine qui allait être englouti. Et notamment, c'est Christiane Desroches-Noblecourt, une égyptologue française, qui a mobilisé la communauté internationale dans ces années-là, 60-80, pour sauver un certain nombre de temples de l'ancienne Égypte qui allaient être englouti et perdu. Et donc, les images de l'époque sont impressionnantes parce qu'ils ont découpé des temples avec des machines gigantesques, des blocs immenses, pour les remettre un peu plus haut sur les rives.
3: Ah oui, c'est vraiment un déplacement de bâtiments c'est ça. Antiques.
2: Donc, pour les images d'Abou Simbel découpées, où on voit le visage des colosses d'Abou Simbel découpés et transportés par des grues pour être repositionnés plus loin, sous une voûte en béton créée artificiellement pour évoquer le fait que ce temple était un temple rupestre, donc un temple creusé dans la montagne. C'est hallucinant.
3: Oui, c'est pharaonique, hein. C'est des travaux.
2: C'est des travaux pharaoniques. Là, ici, on a, grâce à la collection de cartes postales du musée Champollion, l'évocation en fait, de cette problématique avec le temple de Philae. On a une carte postale qui montre le temple de Philae inondé. Parce que lui, il a été inondé. Autant à Abou Simbel, il a été sauvé avant.
3: Oui, parce qu'il y a quelqu'un qui y a pensé, qui a demandé, qui a fait des démarches. Après, il y a d'autres moments où, si on n'a pas les moyens, on
2: ça se fait pas en 5 minutes.
3: C'est ça.
2: Et puis, comme je vous l'ai dit, il y avait deux barrages. Donc, en fait, Philae, à la construction du premier barrage d'Assouan en 1902, était inondé occasionnellement dans l'année à cause de cette première création de barrage. Et donc, quand il a été créé le deuxième, on s'est dit, non, là, il faut vraiment qu'on le sauve.
3: On a conscience des dégâts que ça procure.
2: Et ce temple est sur une île, déjà à l'époque, et donc il va falloir choisir une autre île dans le nouveau lac qui est créé à cet endroit-là pour le déplacer.
4: Et grâce à votre collection de cartes postales, en fait, on peut voir ça. Parce qu'en fait, là, tu nous racontes l'histoire. Mais en fait, c'est vrai que d'avoir des images qui nous montrent ça, ça nous permet aussi de prendre conscience.
2: Et dans l'exposition, on a cette grande carte géographique qui montre que le Nil, en fait, ne concerne pas que l'Égypte. Alors, nous, on s'est focalisé sur l'Égypte parce qu'on est le musée Champollion. Mais on voulait, et c'était très important, de rappeler que ce fleuve, donc, il irrigue tout le quart nord-est de l'Afrique. Il traverse une dizaine de pays, tous des pays assez arides, et donc l'eau qu'il porte, l'eau qu'il apporte, cette eau qui traverse ces pays, elle est aussi fondamentale dans ces autres pays. Elle est bienfaitrice pour l'Éthiopie, pour l'Ouganda, pour le Soudan, pas que pour l'Égypte. Très très récemment, il a été inauguré il y a à peine 2 ans, le barrage de la Renaissance en Éthiopie, ça a relancé les tensions. Parce qu'avant, l'Égypte était un peu moteur politique dans la diplomatie autour de ce partage des eaux. Et elle avait un petit peu cette domination sur cette question-là. Et en fait, quand l'Éthiopie a créé son propre barrage, et on le voit très très bien, c'est-à-dire que son barrage, elle l'a fait à la frontière avec le Soudan pour stopper les eaux des pluies des hauts plateaux qui alimentent la crue. Donc ça veut dire qu'elle stoppe les eaux de la crue pour son usage à elle,
3: agricole,
2: électrique, pour son développement, et que du coup les autres sont bien en peine. Et il y a des questions de pollution qui sont énormes. Maintenant, on partage en fait sur l'écran vidéo des reportages qui permettent de voir d'autres problématiques. Hein. On ne peut pas tout aborder sur une carte, mais il y a par exemple une association en Égypte qui rémunère les pêcheurs pour qu'ils ramassent le plastique parce que les poissons ils sont de plus en plus rares et qu'ils sont mieux rémunérés en recyclant du plastique qu'en pêchant et en vendant leurs poissons. C'est d'une tristesse absolue. Hein.
4: Oui, mais c'est très important que vous le mettiez, parce qu'en effet, là, en fait, c'est une exposition, on le rappelle, hein, qui a été voulue, pensée par la culture, le culture isère. Et donc, du coup, il y a aussi cette volonté de par des exemples extérieurs à la France, au département de l'Isère,
3: de se poser des questions,
4: de se dire quel va être notre usage de l'énergie et, en l'occurrence, là, de l'eau. Et comment, du coup, on cohabite avec ceux qui vivent dans l'eau, mais aussi comment l'eau doit rester vivante, hein, parce qu'une eau qui n'est pas vivante, qui est stagnante, du coup, elle n'a plus les mêmes nutriments. Ça n'a plus la même activité et ça n'apporte pas les mêmes bienfaits. Mm-hmm. Et de pouvoir évoquer ça dans une exposition temporaire, ça fait du bien aussi, parce que ça permet de se dire, ok, dans d'autres pays, malheureusement, ils ont vécu ça et pour nous, ça doit être des signaux d'alerte. Parce qu'on ne veut pas vivre ça, on ne veut pas arriver à cette étape-là, on le regrette pour eux. Mmh. Mais si nous, ça nous permet d'avoir des prises de conscience pour dès à présent avoir des politiques
1: général, départemental, régional et national, sur la gestion de l'eau, la préservation de l'eau et l'usage de l'eau qu'on fait, que ce soit les pêcheurs, que ce soit les loisirs, les voyages, et, le commerce, hein, parce qu'on peut aussi avoir... mais tout en gardant la vocation première d'une rivière ou d'un fleuve.
2: C'est ça, c'est-à-dire que cette eau, il faut qu'elle soit propre à la consommation. À un moment donné, c'est essentiel pour les populations, que ce soit les populations humaines ou animales ou végétales. Et là, en fait, moi, j'ai été très surprise. La semaine dernière, j'ai fait une médiation avec des enfants de 5 ans, une petite classe, une classe d'enfants de 5 ans. Je pensais qu'ils allaient être très sensibles à la petite figurine de l'hippopotame, à des choses mignonnes. Et en fait, on est resté extrêmement longtemps sur cette carte, devant cette carte, à parler du partage des eaux. Et ça les a interpellés. Et ils ont bien compris les enjeux. Et j'ai trouvé ça vraiment... Ça m'a donné un côté optimiste. Je me suis dit, ils ont percuté, ils ont compris que cette eau, elle était précieuse et que cet exemple du Nil, ça pouvait être transcrit chez nous. Et ces problématiques-là, on se les pose. Là, la question du barrage de la Renaissance en Éthiopie, ça redistribue les cartes d'un point de vue diplomatique. Les tensions sont en train de naître, de se réactiver. Et on ne sait pas jusqu'où ça va aller. Voilà, il va falloir qu'ils trouvent un accord. Il va falloir que 10 pays, qui sont tous avec des grosses difficultés, trouvent le moyen de partager cette eau. Avec la notion de changement climatique, avec la notion de développement, avec les conséquences que ça porte derrière pour tout le monde.
5: Dans cette dernière section,
0: Caroline Dugan, conservatrice et directrice du musée Champollion.
5: On a vraiment voulu finir sur une note onirique avec ce beau bleu nuit et reprendre le principe de l'exposition où l'on fait dialoguer des antiquités égyptiennes, des peintures modernes et des photographies contemporaines. Et surtout, on met en contrepoint des productions égyptiennes et des productions occidentales. Voilà. Et on voit bien, avec cette sélection resserrée, que le Nil reste un motif d'inspiration, aussi bien pour des objets de la vie quotidienne que pour des peintures occidentales ou égyptiennes.
3: Ouais, cette peinture de Louis-Auguste Faillon, là, il est magnifique. On est vraiment sur un coucher de soleil avec une femme qui regarde au loin, une porteuse d'eau, il me semble.
5: C'est ça.
3: Qui est accroupi, qui n'est plus dans sa face « J'ai porté l'eau », mais qui regarde le Nil dans ce coucher de soleil. Et c'est vraiment une très belle peinture.
5: Oui, c'est une peinture extraordinaire qu'on a pu emprunter au Musée d'Art et d'Histoire de Genève et qui témoigne vraiment de la vision occidentale, voilà, de ce peintre qui découvre l'Égypte à la fin du 19e siècle. Et ce qu'on trouvait intéressant, c'est qu'on est face à une scène de contemplation avec une porteuse d'eau, donc motif récurrent, qui regarde le Nil, les reflets du Nil, d'où le titre de l'exposition aussi. Et de l'autre côté, l'île de Philae, avec des felouks, voilà, et puis des architectures bien reconnaissables de l'île, voilà, comme le kiosque de Trajan, dans une lumière de coucher de soleil, avec ses tons orangés, et cette lumière qui a vraiment fasciné les artistes qui découvraient l'Orient et l'Égypte à ce moment-là. Donc c'est cette vision, voilà, très occidentale, qu'on voulait faire dialoguer avec des antiquités égyptiennes, une belle coupe qui nous a été prêtée par le musée du Louvre, où on retrouve la fleur de lotus, des boutons de lotus, et le lotus est vraiment le symbole du renouveau en Égypte antique, puisque c'est une fleur qui éclot, qui sort de l'eau le matin et qui se referme le soir, donc qui est vraiment apparentée à la vie renouvelée, au renouveau. Et les Égyptiens avaient bien compris les vertus aussi stimulantes et aphrodisiaques du lotus, donc c'est une plante qui est très présente. Et juste à côté, tu as deux objets de toilette, une palette à phare qui reprend la forme d'un poisson du Nil, le tilapia, un miroir avec un manche en forme de papyrus. Et le papyrus dans l'Antiquité, et puis sous la forme du hiéroglyphe Wadj, c'est vraiment la verdeur, la prospérité. Donc c'est pas très étonnant qu'on en fasse un instrument de beauté. Et juste à côté, il y a un ivoire magique, donc un objet qui devait protéger les femmes enceintes ou pendant leur accouchement, qui est gravé à partir d'un ivoire d'hippopotame. Et on retrouve un crocodile, une grenouille, des animaux qu'on a déjà vus
3: gravés dessus
5: précédemment dans l'exposition, voilà. Parce que la femelle gravide, en fait, hippopotame, sous sa forme divinisée, donc sous la forme de Touéris, de la déesse Touéris, elle protège les femmes enceintes. Donc on voit, voilà, l'utilisation de motifs nilotiques, hein, très importante dans des objets de la vie quotidienne. Et en contrepoint, tu vois, voilà, cette image occidentale, ou encore un papier peint qui est créé dans les années 1920,
3: qui est très beau,
5: où on retrouve les reflets du Nil, puis le kiosque de Trajan de l'île de Philae. Et l'idée de l'exposition, c'était de montrer que toutes ces productions, à des époques différentes, sont des reflets du Nil, des reflets d'une perception à un moment donné et d'un rapport au Nil différent qui évolue, mais qui témoigne de perceptions bien ancrées dans leur époque. Pour finir, voilà, on tenait à présenter des œuvres égyptiennes plus contemporaines. Alors ici, il y a une peinture assez étonnante d'un artiste égyptien, une œuvre de 1947, ce qui nous a semblé intéressant quand l'Institut du monde arabe nous a proposé cette œuvre, c'est que c'est une œuvre qui est en rupture en fait avec la tradition picturale qu'on imaginerait. C'est un artiste qui a été très influencé par les mouvements occidentaux, par le symbolisme, le surréalisme, et qui représente, alors on imagine que c'est le Nil parce qu'il l'appelle la vallée verte, mais c'est une vision complètement élégiaque, complètement surréaliste ou rêvée du Nil.
1: On voit des chevaux qui sont en train de boire, mais des chevaux qui sont rattachés à des planches en bois par la tête ou par les, ou par les jambes, avec des personnages qui sont nus au milieu de ruines proches de la rive, mais en perspective, il n'y a pas d'arbres, donc du coup, on a vraiment quelque chose de plat, tandis que les bords du Nil, généralement, avec les crues, justement, on a plutôt une espèce de relief aussi qui s'est exactement. Donc là, on est un peu plus à plat. Et c'est que c'est très étonnant de voir tous ces chevaux avec, pour certains, pics sur leur dos,
5: et qui animaux fantastiques,
1: qui rentrent du coup dans une mythologie différente de ce qu'on a l'habitude, nous, Européens, de penser de l'Égypte. Et du coup, c'était intéressant. Je comprends pourquoi le musée du monde arabe vous l'a prêté, parce que ça nous permet de voir d'autres imaginaires qui ne sont pas ceux de nous, au niveau européen, mais une autre vision. En plus, on est en 1947, donc on est vraiment sur la période des surréalistes.
5: Oui. C'est une autre projection que celle que l'on a, nous, occidentaux, sur le Nil. Il y a une deuxième œuvre d'un artiste égyptien, qui est une photographie qui clôt cette dernière section. C'est une œuvre de Youssef Nabil, donc, qui est un artiste qui travaille entre New York et Paris aujourd'hui, et qui a exploré beaucoup l'art de l'autoportrait. Il se photographie de dos devant des paysages qu'il a découverts lors de ses voyages. Et ici, on a cette photographie qui est très forte, je trouve, où il se démarque habillé de noir devant le Nil qu'il contemple. Mais il regarde aussi de l'autre côté les ruines de Louxor. Et on sent, voilà, un détachement de la terre qui n'est plus la sienne.
1: Oui, il est habillé tout en noir aussi, il est de dos, donc du coup, on sent qu'il y a une contemplation avec une réflexion soit nostalgique, soit observateur, mais questionnant.
5: Oui, tout à fait. Et c'est un artiste qui travaille à l'argentique, qui colorise ensuite, selon des procédés anciens, ses papiers, qui recycle ses papiers et ses encres. Quand on s'approche d'ailleurs de cette œuvre, tu verras qu'on ne sait plus très bien s'il s'agit d'une photographie ou si c'est plutôt une aquarelle. Donc il y a un travail très intéressant sur le grain.
1: Oui, parce qu'en fait, c'est vous qui avez conçu, hein, on appelle ça vraiment une production, c'est une création. Voilà, c'est une création qui a été faite pour le musée Champollion, pour cette année autour de l'eau que vous avez déclinée sur le reflet du Nil. Ça, c'est un comité scientifique qui s'est créé que pour cette exposition. Oui, parce que vous avez aussi un comité scientifique pour le musée
4: musée Champollion, pour l'égyptologie, pour la totalité voilà, de cette relation familiale entre les deux frères Champollion et la découverte des hiéroglyphes. Mais pour le reflet du Nil, pour cette exposition temporaire, vous avez
3: du cas par cas.
4: Voilà, un comité qui se constitue autour de vous, pour l'équipe du musée, pour vraiment aller en profondeur sur qu'est-ce qu'on peut déployer comme œuvre pour les visiteurs.
0: Le comité scientifique de l'exposition Les Reflets du Nil est composé de Christine Cardin, qui est égyptologue, Anne-Valérie Dulac, chercheuse en résidence au MUCEM, Angerand Lascols, conservateur du patrimoine du MUCEM, Cynthia Gamma-Roland, chargée des collections d'égyptologie, d'archéologie et Europe au musée des Confluences, Nathalie Bondil, directrice du département du musée et des expositions de l'Institut du Monde Arabe. Toutes ces personnes ont participé donc dans le cadre du comité scientifique à la création de cette exposition auprès des équipes du musée Champollion, donc Caroline Dugan, la conservatrice du musée, et Noriane Cartier, la co-commissaire d'exposition, assistée d'Emmanuel Hiberny.
2: Par exemple, dans la première salle, on avait prévu d'avoir une petite boule de limon. Puis finalement, on s'est dit que c'était pas si fondamental d'avoir une boule de limon parce que c'est une petite boule de terre et je pense qu'on arrive tous à imaginer la petite boule de terre. Et le conservateur du Louvre, qui a géré le prêt en direct avec nous, Monsieur Marc-Étienne, nous a proposé la situle. C'est ce petit seau en bronze qui est avec des représentations rituelles particulières liées au cycle du soleil et de la végétation du Nil, etc. Qui nous a fait cette recommandation, qui nous a proposé ça. L'Institut du Monde Arabe nous a proposé le tableau de Samir Rafi. Donc, c'est ces discussions qui nourrissent.
3: Donc, le côté plus contemporain de l'Égypte.
2: Oui. Alors, au début, on voulait avoir une reproduction, parce que c'est une photographie, on s'est dit on va avoir la reproduction, et en fait l'artiste refuse qu'il y ait des reproductions de son œuvre, ce qui se comprend très bien, et donc on a dû contacter la Fondation Pinault pour avoir la vraie photographie, le vrai tirage, ce qui n'a pas du tout le même coût en termes d'assurance et de transport, mais qui apporte beaucoup à l'exposition. On est ravis de l'avoir parce que elle prend place sur le fond, sur un fond qui reproduit un papier qui est peint de Rixheim.
3: Qui est tout en nuances de bleu.
2: Tout en nuances de bleu, et ça contraste très très bien.
3: Tout à fait.
2: Puis voilà, le comité scientifique discute et affine en fait le parcours. Et après, on définit donc les prêts d'œuvre, on fait des demandes auprès des musées qui acceptent ou non. On réajuste. Ce papier peint de Rixheim, ce tableau de Genève, cette photographie qui est à Paris, cette palette à phare de Lyon, on met côte à côte des œuvres qui ne se sont jamais rencontrées pour justement créer une nouvelle manière de les présenter, peut-être une autre émotion, peut-être d'autres liens qui se créent avec cette présentation-là.
4: Pour refléter cette exposition, si tu avais trois mots pour donner envie aux auditeurs de venir, ce serait lesquels ?
2: Voyage, enjeu et cycle.

0: À bientôt pour une nouvelle parenthèse inspirante autour d'œuvres, d'artistes, d'expositions. Et d'ici là, osez ouvrir la porte des musées, d'une galerie et ressentir ses propres émotions, interpellations, inspirations, être à l'écoute de ce que ça nous procure. Bonne aventure créative et belle découverte. Expo, muse et vous, Expo Muse et vous.
1: Il est 16h.
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1: Bonjour à tous, à la une de l'actualité, des hausses de température et des risques de départ de feu. Météo France a placé 4 départements en vigilance orange aujourd'hui. Ça concerne le Gard, le Vaucluse, les Bouches-du-Rhône et le Var. Le risque est jugé élevé. 11 autres départements devraient être concernés par cette vigilance orange à partir de demain. Et puis vous êtes plutôt rock, rap ou bien électro? C'est la fête de la musique aujourd'hui, l'occasion donc d'écouter les morceaux de vos groupes préférés ou simplement de faire des découvertes. Pour les musiciens, c'est un moment privilégié pour se faire connaître. Sébastien joue dans un groupe de rock, il aime bien cette journée.
5: La fête de la musique, effectivement, elle est très importante. Parce qu'en fait, ce qui se passe, c'est que la fête de la musique, c'est un peu le point d'orgue d'une saison d'un groupe. C'est le moment où on va se retrouver dehors, on va jouer sur des scènes plutôt sympas et partager un moment de communion avec tout le monde. Et ça, c'est vraiment quelque chose qui est absolument génial. Et quel bonheur, avec de la musique, avec des gens qui sortent, partager un moment comme ça de communion avec tous les gens qui viennent nous voir. Et je trouve ça super intéressant.
1: Et justement, en parlant de fête de la musique, plusieurs fêtes sont perturbées en France ce dimanche, dans plusieurs villes comme à Auch, Nanterre ou encore à Châteauroux. Des concerts ont été annulés dans les 35 autres départements placés en vigilance rouge. La consommation d'alcool est interdite sur la voie publique. Dans un même temps, suite aux fortes chaleurs, 845 écoles et collèges resteront fermés en France, principalement dans les départements placés en vigilance rouge à partir de demain. Par ailleurs, 1800 établissements adapteront leurs horaires avec des sorties anticipées dans l'après-midi. En Ile-de-France, la région débloque 1 million d'euros pour équiper les centres d'examen en ventilateurs et brumisateurs. Le ministre de l'Éducation assure que ces mesures visent à garantir la sécurité des élèves et du personnel. Les discussions pour une paix durable au Moyen-Orient se poursuivent en Suisse entre les États-Unis, l'Iran et plusieurs médiateurs. Le Liban est au cœur des négociations. Téhéran réclame la fin des hostilités tandis qu'Israël réaffirme que ses troupes resteront dans la zone de sécurité qu'elle occupe au sud du Liban. L'Iran assure également ne pas vouloir se doter de l'arme nucléaire tout en refusant de renoncer à l'enrichissement d'uranium. Et puis côté sport, en football, les Bleus quittent Boston aujourd'hui direction Philadelphie où ils vont disputer leur second match de la phase de poule de la Coupe du Monde face à l'Irak. Les supporters français devront veiller un peu plus tard cette fois-ci. Le coup d'envoi France-Irak sera donné à 23h. Voilà pour l'essentiel de l'actualité. Bonne journée à tous.
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0: Il est 17h.
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2: Bonsoir à tous. À la une de l'actualité, la vigilance rouge canicule s'étendra encore lundi. 14 départements supplémentaires basculeront au niveau maximal d'alerte portant leur nom à 49 au total, un record. Selon Météo France, les températures pourraient atteindre localement les 41 degrés. Face à cette situation exceptionnelle, 845 écoles et collèges resteront fermés et près de 1800 autres adapteront leurs horaires. En Île-de-France, la région débloque 1 million d'euros justement pour équiper les centres d'examen en ventilateurs et en brumisateurs. Le ministre de l'Éducation assure que ces mesures visent à garantir la sécurité des élèves et du personnel. Dans l'affaire Liana, les rapports de l'inspection générale et de la gendarmerie ainsi que de la justice pointent des dysfonctionnements et des erreurs individuelles dans le traitement d'une plainte déposée dès août 2025 contre Jérôme Barilla pour des faits présumés de viol sur mineur. Selon plusieurs sources, cette plainte n'avait ni débouché sur une audience du suspect ni sur une garde à vue. Les conclusions complètes doivent être rendues publiques demain. Le salaire, voilà la priorité des Français dans leur travail, d'après une étude IFOP. Un changement important par rapport à l'après-Covid où le temps libre était devenu un critère majeur, Julie Pierret.
3: Oui, 67% des salariés préfèrent aujourd'hui gagner plus plutôt que de bénéficier d'un meilleur équilibre entre vie professionnelle et vie personnelle. La hausse du coût de la vie et les préoccupations liées au pouvoir d'achat semblent avoir rebattu les cartes par rapport à la période après-Covid. L'étude met également en lumière des inégalités persistantes. Le salaire moyen net déclaré s'élève à 2321 euros par mois. Les hommes gagnent en moyenne 400 euros de plus que les femmes. Les salariés des grands groupes bénéficient aussi de rémunérations et d'avantages sociaux plus importants que ceux de petites entreprises.
2: Merci Julie. 90% des entreprises estiment proposer une rémunération juste. Seulement 2/3 des salariés partagent cet avis. Et puis côté sport, le sélectionneur du 15e de France, Fabien Galthié, a dévoilé une liste de 39 joueurs pour la tournée de juillet dans l'hémisphère sud. Les Bleus affronteront donc la Nouvelle-Zélande, l'Australie et le Japon. L'Union Bordeaux-Bègle domine largement cette sélection avec 12 joueurs retenus. 11 éléments pourraient bientôt connaître leur première sélection. Et puis côté football, les Bleus quittent Boston aujourd'hui, direction Philadelphie où ils vont disputer leur deuxième match de la phase de poule de la Coupe du Monde. Les supporters français devront par contre veiller un peu plus tard cette fois-ci. Le coup d'envoi de France-Irak sera donné à 23h. Voilà pour l'essentiel de l'actualité. Bonne soirée à tous.
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Et cette semaine, c'est à Marie de nous proposer sa sélection musicale, une mixtape qui prend son temps entre soul intemporel, rock alternatif et chansons françaises poétiques. Cette sélection est pour celles et ceux qui aiment les chansons qui racontent quelque chose, qui laissent une trace et qui accompagnent les fins de journée autant que les grands voyages intérieurs. Bonne écoute!

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0: est 18h.
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2: Bonsoir à tous. À la une de l'actualité, la vigilance rouge canicule s'étendra encore lundi. 14 départements supplémentaires basculeront au niveau maximal d'alerte portant leur nom à 49 au total, un record. Selon Météo France, les températures pourraient atteindre localement les 41 degrés. Face à cette situation exceptionnelle, 845 écoles et collèges resteront fermés et près de 1800 autres adapteront leurs horaires. En Île-de-France, la région débloque 1 million d'euros justement pour équiper les centres d'examen en ventilateurs et en brumisateurs. Le ministre de l'Éducation assure que ces mesures visent à garantir la sécurité des élèves et du personnel. Dans l'affaire Liana, les rapports de l'inspection générale et de la gendarmerie ainsi que de la justice pointent des dysfonctionnements et des erreurs individuelles dans le traitement d'une plainte déposée dès août 2025 contre Jérôme Barilla pour des faits présumés de viol sur mineur. Selon plusieurs sources, cette plainte n'avait ni débouché sur une audience du suspect ni sur une garde à vue. Les conclusions complètes doivent être rendues publiques demain. Le salaire, voilà la priorité des Français dans leur travail, d'après une étude IFOP. Un changement important par rapport à l'après-Covid où le temps libre était devenu un critère majeur, Julie Pierret.
3: Oui, 67% des salariés préfèrent aujourd'hui gagner plus plutôt que de bénéficier d'un meilleur équilibre entre vie professionnelle et vie personnelle. La hausse du coût de la vie et les préoccupations liées au pouvoir d'achat semblent avoir rebattu les cartes par rapport à la période après-Covid. L'étude met également en lumière des inégalités persistantes. Le salaire moyen net déclaré s'élève à 2321 euros par mois. Les hommes gagnent en moyenne 400 euros de plus que les femmes. Les salariés des grands groupes bénéficient aussi de rémunérations et d'avantages sociaux plus importants que ceux de petites entreprises.
2: Merci Julie. 90% des entreprises estiment proposer une rémunération juste. Seulement 2/3 des salariés partagent cet avis. Et puis côté sport, le sélectionneur du 15e de France, Fabien Galthié, a dévoilé une liste de 39 joueurs pour la tournée de juillet dans l'hémisphère sud. Les Bleus affronteront donc la Nouvelle-Zélande, l'Australie et le Japon. L'Union Bordeaux-Bègles domine largement cette sélection avec 12 joueurs retenus. 11 éléments pourraient bientôt connaître leur première sélection. Et puis côté football, les Bleus quittent Boston aujourd'hui, direction Philadelphie, où ils vont disputer leur deuxième match de la phase de poule de la Coupe du Monde. Les supporters français devront par contre veiller un peu plus tard cette fois-ci. Le coup d'envoi de France-Irak sera donné à 23h. Voilà pour l'essentiel de l'actualité. Bonne soirée à tous.
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0: Il est 19h.
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2: 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Vente de boissons et biscuits apéritifs, adhésion avec participation libre ou cotisation annuelle de 10 euros, avec certains avantages. Nous acceptons les enfants accompagnés, âge recommandé à partir de 10 ans. Prochaine soirée, ce vendredi, de 18h à minuit. 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

0: Bonjour à toutes et à tous et bienvenue sur votre radio locale préférée dans Balai Papate, l'émission consacrée à nos amis les animaux. Moi c'est Chloé.
1: Et moi Alexis.
0: Dans cette émission, nous allons parler des animaux du quotidien, ceux qui partagent nos vies avec leurs joies et parfois leurs petites difficultés. Nous ne sommes ni vétérinaires ni comportementalistes, mais justement comme vous, nous sommes des propriétaires d'animaux confrontés aux mêmes questions et aux mêmes problématiques. Notre objectif c'est d'échanger, de partager nos expériences et d'essayer de trouver des pistes de solutions concrètes, souvent avec l'aide de professionnels que nous inviterons ou dont nous relayerons les conseils. Au quotidien, on peut tous se poser des questions d'éducation, comportement, santé, bien-être, et on n'a pas toujours les bonnes réponses. Alors cette émission, c'est aussi la vôtre. N'hésitez pas à nous envoyer vos questions, vos témoignages et vos problématiques. Nous essaierons d'y répondre lors de prochaines émissions. Avant de commencer notre chronique du jour, nous souhaitons adresser un petit clin d'œil à l'une de nos auditrices.
1: Mais qui sait ?
0: Mais qui sait ? Cette semaine, nous allons parler du Shih Tzu, une race proposée par Laetitia, fidèle auditrice de l'émission. Merci à elle de nous avoir proposé ces petits animaux.
1: Alors, c'est quoi un Shih Tzu ?
0: Ben, on va partir à la découverte, justement, de ce petit chien au look de peluche affectueux, attachant et plein de personnalité. C'est un petit chien qui est originaire du Tibet. C'est un chien de petite race, très sociable, charmant. Il est parfait avec les enfants. Personne ne peut lui résister.
1: Et donc, quelles sont les caractéristiques physiques et comportementales de ce petit chien tibétain ?
0: Ce petit chien a des poils doux et soyeux. Les coloris de sa robe varient, noir, blanche, fauve ou avec des taches. Avec ses oreilles tombantes sur les côtés de sa petite tête et de ses grands yeux, il est vraiment craquant. Il a vraiment une petite taille et un poids plume. C'est une petite boule de poils dotée d'une grande intelligence. Il se révèle parfois têtu, mais il possède une bonne capacité d'apprentissage. C'est des chiens qui aiment bien jouer, qui aiment bien apprendre des choses. Ils sont très attachés à leur maître. Ça leur arrive de bouder un petit peu quand on les gronde. Ils sont en général assez doux, plutôt calmes, un peu gaffeurs, toujours joyeux, prêts à s'amuser. Ils ont quand même une bonne personnalité, mais leur petite bouille, ça en fait des chiens vraiment très attachants.
1: Et donc, est-ce qu'ils ont besoin d'un entretien régulier ?
0: Alors oui, ils ont besoin d'être lavés assez régulièrement parce qu'ils ont quand même le poil long. Vraiment, voilà, avoir un soin très particulier pour le bain et puis le brossage. Il faut bien les sécher. C'est des chiens auxquels il faut vraiment penser aussi à nettoyer leur museau. Voilà, la face. Ils ont des faces assez plates et au niveau des yeux, il y a un soin particulier à apporter. Il faut vraiment nettoyer tous les jours les yeux du Shih Tzu.
1: D'accord. Et est-ce qu'ils ont une bonne santé, ces petits chiens ?
0: Alors, c'est des petits chiens qui peuvent vivre dans un appartement ou dans une petite propriété, à condition qu'ils aient un accès à un extérieur pour faire leurs besoins et pour se promener. Il y a un autre point qui est à prendre en compte lorsqu'on a un Shih Tzu comme animal de compagnie. C'est qu'en raison de son double pelage, voilà, il a un pelage un peu particulier, il est souvent sujet aux coups de chaleur. Ce sont des chiens qui ont vraiment qui craignent voilà, la chaleur. Donc il faut vraiment trouver des solutions pour les rafraîchir en été. Comme toutes les pures races, il est prédisposé à certains problèmes de santé. Alors c'est loin d'être une fatalité, mais il faut quand même comprendre ses vulnérabilités. Le Shih Tzu est principalement sujet à des troubles liés à la morphologie, notamment à cause de son syndrome brachyfacial. Il a la face et un museau très court, face un peu plate. Ça peut causer des difficultés respiratoires, des ronflements et parfois des malformations dentaires. J'insiste sur le fait que, par exemple, pour ce type de chien, c'est vraiment très très important, les soins dentaires, c'est vraiment une priorité. Les chiens avec un museau très écrasé peuvent souffrir aussi d'un manque d'oxygénation, particulièrement en période de chaleur. Ils ont aussi des problèmes qui peuvent être liés à leurs yeux. Donc, ça peut être des sécheresses oculaires. Voilà, donc c'est très, très important de nettoyer les yeux régulièrement. Ils peuvent aussi avoir des problèmes articulaires, comme la dysplasie de la hanche. Voilà, c'est des choses auxquelles il faut faire vraiment attention avec cette race-là. Il faut également bien surveiller leur poids. Comme ils sont de petite taille, l'obésité, ça peut aggraver les problèmes respiratoires et articulaires. Il faut donc utiliser des aliments pour chiens de petite race, avec des nutriments qui correspondent à leurs besoins.
1: Merci Chloé pour toutes ces informations. Avant de retrouver notre invité, nous souhaitons aborder un sujet important. Chaque année en France, plusieurs dizaines de milliers d'animaux sont abandonnés. La période estivale reste malheureusement l'une des plus sensibles, même si les mentalités évoluent et que de nombreuses solutions existent aujourd'hui pour faire garder son compagnon pendant les vacances. Partir en vacances ne devrait jamais signifier abandonner son animal. Pension, famille, amis, pétiteur, garde à domicile, les possibilités sont multiples et permettent à chacun de trouver une solution adaptée. Pour nous aider à mieux comprendre l'une de ces solutions, nous avons le plaisir d'accueillir aujourd'hui Séverine, responsable de l'Acolo, une pension canine qui accueille nos compagnons lorsque leurs maîtres doivent s'absenter.
0: L'Acolo, c'est donc à Saint-Jean-Chambre. Et pour avoir visité les locaux, je peux vous assurer que c'est vraiment super, c'est vraiment la colonie de vacances.
1: Merci beaucoup Séverine d'avoir accepté notre invitation. Nous sommes ravis de te recevoir dans cette émission pour nous parler de ton métier, de ta passion pour les animaux et nous faire découvrir les coulisses de la vie en pension canine. Peux-tu te présenter en quelques mots ?
2: Oui, donc moi je m'appelle Séverine, j'ai 48 ans, j'exerce ce métier depuis 2 ans, c'est une passion, les chiens depuis longtemps et c'est une reconversion professionnelle.
1: D'accord. Et comment t'es venue l'idée de créer une pension canine ?
2: Eh ben, j'habite dans un endroit où c'est loin de tout, en pleine forêt, et j'adore les chiens. Et moi-même, j'ai laissé ma chienne en pension quand j'en avais eu besoin. Et je lui disais toujours, on va à la colo. Et du coup, voilà, je me suis dit, allez, lance-toi, c'est parti. Voilà.
1: D'accord. Donc tu nous disais, ça fait 2 ans que tu fais ça. Et typiquement, quand tu t'occupes des animaux en journée, comment ça se passe ? C'est quoi une journée type à la colo ?
2: Alors, une journée type à la colo, ça commence à 8h30. En l'été, quand il fait très chaud, on part tôt. Et puis, donc on part en balade, le chien. Donc, j'ai 3 places, moi. Mais soit les chiens s'entendent et on part ensemble, soit c'est chien par chien. Et donc, on descend dans la forêt, on s'installe, le chien fait sa vie. Il est lâché, il est en liberté, il a un petit grelot, une médaille, et puis je les embête pas en fait, hein, ils profitent. Enfin, c'est vraiment l'idée de la colo, quoi. Et donc on en profite pour faire des câlins, pour faire des photos, des vidéos qu'on envoie au papa maman pour dire que tout va bien. Voilà, et retour de balade, moi j'enchaîne, hein, plusieurs balades, mais le chien lui il peut se reposer. Et après, c'est les gamelles du matin. Et après, moi, je fais les ménages dans les box. Enfin, forcément, un petit peu. Je change l'eau fraîche. Enfin, je mets de l'eau fraîche. Et après, c'est temps calme pour tout le monde, moi y compris.
1: C'est l'heure de la sieste.
2: C'est l'heure de la sieste, exactement. Repos. Manger aussi pour moi. Et puis, après, en saison, quand il fait très chaud, on repart plutôt fin d'après-midi, à 4-5 heures, pas avant. Et on refait alors une balade un peu moins longue que le matin, évidemment, parce que sinon je tiens pas. Et voilà. Et ensuite, c'est vite la fin de la journée, quoi. Donc
1: puis après c'est dodo,
2: la gamelle du soir, et puis le petit câlin, la petite friandise du soir, et voilà.
1: Tu leur passes un film.
2: Ouais, en général, ils dorment. Ils sont plutôt KO parce que ils ont pas toujours l'habitude de se balader lâchés complètement. Voilà.
1: Et tu disais, donc tu les sors du box. Donc c'est quoi ? Ce sont des box sombres, tristes, avec des barreaux ?
2: Bien sûr. Bien sûr.
1: Voilà,
2: non, au contraire, on a essayé de faire des box en bois. Mmh. Alors évidemment, il y a un grillage enterré autour, etc. C'est sécurisé pour les chiens qui auraient voulu s'échapper. Parce qu'au départ, je ne savais pas trop. Donc la sécurité, c'était quand même une priorité pour moi. Il s'avère qu'ils n'ont pas trop envie de s'échapper, donc c'est cool. Mais c'est en bois, quoi. Voilà, et à l'intérieur du box, il y a une petite cabane pour enfants aussi, donc avec un petit balcon. Voilà. Et donc, c'est vraiment aussi à l'ombre l'été. Parce que quand il fait très, très chaud, il faut qu'ils puissent passer la journée, quoi. Voilà.
1: Oui, donc, bien sûr.
2: On protège les chiens, quoi.
1: Et puis, tu disais, tu es en forêt. Si j'ai bien compris.
2: C'est ça. On est vraiment pour les clients qui me connaissent, voilà. À chaque fois, ils font vous êtes vraiment loin, quoi.
1: Oui, ils font un 4x4 pour arriver jusque là-bas.
2: Alors pas tout à fait.
1: Mais il y a une route quand même.
2: Elle a été bien abîmée, mais il y a une route.
1: C'est l'exploitant du coin qui, en coupant ses arbres,
2: exactement,
1: a fait des trous.
2: Exactement.
1: D'accord. Et donc, quels sont les critères pour qu'un chien puisse être admis? Est-ce que tu acceptes tout type de chien, du petit Shih Tzu, tout rikiki, au gros montagne des Pyrénées, tout
2: voilà.
1: Petit?
2: Alors, il y a des chiens que je ne peux pas accepter, parce que je ne suis pas assurée pour ces chiens de catégorie 1 et 2.
1: Donc, alors, ça, c'est pour nos auditeurs, est-ce que tu
2: catégorie
1: peux
2: 1, c'est voué à disparaître, hein, c'est tout ce qui est pitbull sans papier. Donc non love.
1: Des pitbulls immigrés clandestins.
2: Voilà, en fait, c'est voué à disparaître. C'est une loi qui a, voilà, qui y a eu des soucis à un moment donné, il y a longtemps maintenant, et donc il y a eu création de deux catégories. Et donc il y a les, et dans la catégorie 2, il y a les Rottweiler et les pitbulls avec love. Enfin, je crois, hein, voilà, de tête. Et je suis pas non plus une super pro, donc je peux me planter là. Mais sinon, après, j'accepte tout type de chien. Y compris ceux qui sont pas forcément sociaux, donc s'il faut pas les mélanger, ben je mélange pas, ça me demande moi plus de travail, parce que c'est, faut pas se planter quoi, hein, faut pas ouvrir la mauvaise porte, hein, c'est clair, sinon bah voilà, c'est vite un gros problème. Mais après non, j'ai pas, alors les critères quand même, après si, il y a quand même, bah, faut que le chien il soit identifié, mais ça c'est la loi.
1: Oui, il faut que ce soit légal.
2: Voilà, hein, ça c'est la loi, à partir de 4 mois tous les chiens doivent être identifiés. Pour rappel, il faut qu'ils soient vaccinés. Mmh. Voilà, sur le classique, plus la toux du chenil, qui est une maladie assez contagieuse, enfin très contagieuse en collectivité, et c'est un peu comme le Covid, quoi. Si on laisse un chien qui a la toux du chenil en collectivité, ça risque d'affecter tous les chiens, donc moi je peux pas me permettre. Et puis moi je demande en plus la rage.
1: D'accord.
2: Comme on est en forêt, voilà, et je prends pas de risque, voilà, la rage, pas obligatoire en France, parce qu'il n'y a plus de cadrage en France.
1: D'accord, c'est, il me semblait...
2: Mais ça arrive que des gens ramènent des chiens d'autres pays, alors qu'ils n'en ont pas le droit, et des chiens qui peuvent, ça arrive de temps en temps, des déclenchements de...
1: D'épidémie locale.
2: Mais... Alors, épidémie non, mais voilà, une alerte, quoi. Attention, il y a un cadrage, et comme c'est aussi hyper dangereux, là, pour le coup, c'est mortel. Hein, c'est, si j'ai un cadrage, après, la procédure, elle est compliquée, quoi. Voilà.
1: Oui, bien sûr. Et puis, on rappelle que la rage sans vaccination, effectivement, c'est mortel.
2: Oui, déjà, s'il n'y a plus de cadrage, c'est qu'il y a eu la vaccination, quoi. C'est-à-dire qu'à un moment...
1: On... Voilà. On ne parlera pas ici de l'hydrophobie. Il faudra que je coupe ça. Je vois sur ton flyer que tu es titulaire de, je ne sais pas le prononcer, l'ACACED.
2: C'est ça, ACACED.
1: Qu'est-ce que c'est ?
2: Attestation, capacité, je ne sais plus exactement. J'avoue que j'ai un petit trou. En gros, c'est un petit examen, donc ça nécessite une formation. Donc il y a plusieurs organismes qui le font. Alors il y a la cassette uniquement chien, la cassette chien-chat et la cassette chien-chat et NAC, nouveaux animaux de compagnie. Donc moi j'ai fait la totale parce que quitte à y être, j'ai fait.
1: Tu peux accueillir les lapins et les.
2: En théorie, ouais.
1: Et les grillons.
2: En théorie, furets, poissons, voilà, c'est ce genre d'animaux, voilà, qui sont ni des chiens ni des chats, mais tout le reste considéré, voilà, c'est le dé de la cassette, c'est domestique. Voilà.
1: La visite, la balade en forêt du poisson, j'attends de voir ça.
2: donc je ne fais que les chiens. J'ai certaines personnes qui m'appellent pour les chats. C'est pas du tout pareil, hein. Un chien, un chat, c'est vraiment presque l'opposé, quoi. J'adore les deux. Mais voilà, moi je ne fais que les chiens. Et donc, bah voilà, moi je suis allée à l'école vétérinaire de Lyon, me former 3 jours. Et à la fin, c'est un questionnaire. Il faut avoir assez de bonnes réponses pour valider la capacité. Voilà. Et donc, c'est obligatoire.
1: Est-ce que tu as une formation, par exemple, au stress de l'animal pour gérer la séparation avec son maître? Ce genre de choses, ou
2: j'ai
1: pas spécialement.
2: Pas été vraiment formée là-dessus, non, effectivement. Après, voilà, moi, ça se voit quand un chien stresse. Voilà.
1: Oui.
2: Donc, l'idée, c'est de le rassurer, en fait. Hein. Mais des fois, j'ai des chiens qui sont pas sortis de la cabane pendant 3 jours, quoi.
1: D'accord.
2: Un chien, ça m'est arrivé une fois. Parce que, pareil, il avait un passé très compliqué. Il était, voilà, c'est un chien qui avait été sauvé via les associations d'un endroit assez glauque. Il a été vraiment traumatisé, entre guillemets, de la séparation. Voilà. Bon, ça a duré 3 jours, mais ça aurait pas pu durer plus, quoi. Voilà. Donc, et la dame avait vraiment pas le choix. Je sais plus pourquoi, mais voilà. Donc, j'essaye d'arranger aussi les gens. Voilà.
1: D'accord. Et j'imagine que la plupart du temps, ça se passe bien et qu'à la fin, c'est un peu comme quand on met nos enfants à la maternelle. À la fin de la première journée, on n'existe plus.
2: Alors, c'est pas à moi de dire ça, mais effectivement, je me rends compte que ouais, les chiens reviennent quand même globalement avec plaisir, quoi. Enfin, voilà. J'ai des chiens presque qui porteraient leurs affaires. Et c'est bon, ciao maman, quoi. Donc, ouais.
1: Et donc, si tu étais face à quelqu'un qui hésite, enfin j'imagine que tu as des gens qui viennent te voir ou qui t'appellent au téléphone et qui hésitent quand même à confier leur, on va dire, enfant unique parfois.
2: Comment
1: tu les convaincs?
2: Alors, je ne cherche pas à convaincre. C'est-à-dire que si les papas-maman ne le sentent pas, le chien ne le sent pas.
1: D'accord.
2: C'est-à-dire que les maîtres transmettent beaucoup leur stress à leur animal. Donc moi, de toute façon, ce qui se passe, c'est qu'il y a toujours une première visite, ce que j'appelle la visite d'inscription.

0: connaissance et ensuite bah, les gens repartent avec le chien et donc le chien il sait qu'il va repartir de cet endroit là. Mmh. Voilà, il le sait déjà. Et donc le jour J, en gros du coup ça se passe assez vite, le jour J ils déposent leur chien, ils déposent ses petites affaires et le chien connaît les lieux. Après bah, ils sont plus ou moins habitués aux pensions, hein. Il y a eu sur des vieux chiens qui n'ont jamais été en pension, c'est compliqué. Voilà, c'est vrai que si, le mieux, c'est quand même d'habituer, même si on n'en a pas besoin, à mettre son chien en pension une fois ou deux quand il est petit, pas forcément très longtemps, mais que le chien ait eu l'habitude, parce qu'un jour, on peut ne pas avoir le choix, être hospitalisé et avoir besoin d'une solution de garde à ce moment-là. Et là, si le chien il a jamais eu l'habitude, en fait, c'est un stress énorme. Alors que s'il y est déjà allé même deux, trois fois, bah, petit va le garder après dans sa mémoire et ça se passera mieux. Mmh. Voilà, moi, c'est vraiment un conseil que je donne aussi. Même si on pense que là, on n'a pas besoin, on ne sait pas, en fait, après, qu'est-ce qui peut arriver. Et donc, si le chien, il a déjà eu l'habitude, le jour J, il est moins stressé, quoi. Voilà.
1: D'accord. Et j'imagine que là, on arrive donc aux périodes estivales. Mmh. C'est probablement ta grosse saison.
0: Ah oui, c'est la saison, ouais. Ouais, carrément.
1: Et tu as l'impression que ça s'est démocratisé, ça, quand même, de confier son animal à un pet-sitter. Enfin, je ne sais pas si on peut t'appeler pet-sitter. Mais...
0: je ne sais pas le nom de mon métier. J'avoue qu'à chaque fois, je suis... Moi, j'ai le statut d'artisan. Hein, voilà. J'ai du mal à vous dire. Moi, j'ai plutôt du monde. Hein, je ne me plains pas du tout. Après... Je sais pas répondre trop à cette question.
1: Et alors on en profite quand même pour rappeler que comme tu le disais tout à l'heure, tu aimes bien les appeler papa maman et pas propriétaire.
0: Hein, oui.
1: Un chien, un chat, enfin n'importe quel animal domestique, ce n'est pas un meuble. Hein, d'ailleurs, c'est inscrit dans la loi maintenant.
0: Tout à fait.
1: Et que on n'a pas à les abandonner lorsqu'on a envie de partir en vacances. On non. peut éventuellement attacher son enfant à un arbre. Surtout s'il est adolescent, ça passe. Mais un chien, non. Ça, c'est pas bien du tout. Un chat, encore moins. Et donc, qu'est-ce que t'aimerais dire à ces gens qui se disent « Tiens, je vais partir en vacances. Ça coûte cher de le faire garder. Ben, je vais l'attacher à un arbre. »
0: Alors, j'ai pas envie de leur parler. J'ai plutôt envie de leur taper dessus. mais il faut pas taper. Et donc, moi, ce que j'ai envie de leur dire, c'est que c'est comme un enfant, effectivement. Avant de faire un enfant, on se demande pas si on va pouvoir l'emmener en vacances ou pas. Donc, voilà, quand on prend un chien, on sait qu'on prend pour 10, 15 ans. Et soit on peut l'emmener en vacances, et c'est super, et le chien, il kiffe. D'être avec ses papa maman. Et si vraiment il y a des fois, parce que c'est un mariage, parce que c'est voilà, on peut pas l'emmener, une hospitalisation, voilà, il y a des circonstances où vraiment c'est pas qu'on veut pas, c'est qu'on peut pas. Il y a toujours, on peut toujours trouver des solutions de garde, la famille, les amis. Je conçois le problème financier, mais avant de prendre un chien, il faut y penser. C'est-à-dire qu'un chien, il n'y a pas la sécurité sociale, voilà. Dès qu'il y a des frais, c'est tout de la poche des propriétaires. Si on n'a pas les moyens, j'allais dire, faut pas le prendre. Enfin, voilà. C'est oui. un peu dur, ce que je dis, mais...
1: Non, mais je suis complètement d'accord.
0: Voilà, c'est un peu comme les enfants. Si on n'a pas les moyens, c'est compliqué, mais je ne sais pas, c'est un peu dur, quand même, ce que je dis.
1: Et... Donc c'est important d'anticiper. Hein. Voilà. En gros, pour résumer, quand on part en vacances, on anticipe, on n'attend pas la veille en train de se dire « mince, maman n'est pas dispo ».
0: C'est ça, ça. Pour moi, ça s'intègre dans le coût des vacances. C'est-à-dire que, tu as envie de te payer un super voyage, et tu ne vas pas juste abandonner ton chien au refuge parce que tu n'as pas les moyens de payer la pension. Quoi. Mmh. Voilà.
1: Ouais, et donc, on rappelle qu'il y a donc les solutions... comme la colo, hein, qui ont des solutions, on va dire, statiques, où on amène son chien en garde pendant une durée donnée. Il y a également la possibilité d'avoir des pet-sitters sur le trajet. Nous, on a utilisé cette solution-là. Une fois, on était bloqué avec notre propre petite chienne et on s'est retrouvé à la placer sur le trajet parce qu'à l'endroit où on devait aller, on s'est aperçu qu'on ne pouvait pas y amener notre chien et qu'on n'avait pas de solution de garde. Et donc, finalement, on a trouvé un pet-sitter sur le chemin pour la journée. Et donc, c'est des choses qui existent. On, on pourra toujours

0: communiquer le nom sur notre Facebook. J'imagine que toi, tu as vécu des choses qui peuvent être drôles, j'espère.
1: Oui, je me marre souvent. Ouais.
0: Voilà. Et donc, c'est quoi le pensionnaire, appelons-le comme ça, le plus drôle que tu aies pu accueillir? Si vraiment tu t'es dit, celui-là, mon Dieu.
1: Le plus drôle, c'est Rio.
0: Entre on donne guillemets. Des noms, attention.
1: C'est Rio, c'est un boxeur. Et rien que sa tête me fait rire, en fait. Il est adorable. Je l'ai eu assez jeune, en plus. Et donc, maintenant, c'est un habitué, quoi.
0: D'accord.
1: Et ouais, enfin... Il a une tête qui me fait rire, quoi. Voilà, merci beaucoup.
0: À très bientôt.
1: Il est toujours content, il veut toujours jouer. Voilà, donc voilà, ça fait partie des pensionnaires les plus drôles que j'ai pu avoir.
0: Voilà. Et lui non plus, il veut pas rentrer à la fin
1: Eh ben, ouais, c'est un peu... Enfin, ils sont quand même contents parce qu'ils sont crevés quand même à la fin. Le retour que j'ai des papas-mamans après, c'est que le chien, il dort, quoi. Voilà. Mais il est toujours content de revenir, quoi. Voilà. Je ne l'avais pas vu depuis 6 mois. Il est arrivé presque. Salut maman. Voilà. Donc, même la maman est un peu. Mais quand même.
0: Et est-ce que tu as des filous je ne sais pas, il y en a un, il mange sa gamelle, puis il va vite manger la gamelle du voisin. Puis,
1: voilà, alors, ça, non, je fais en sorte que ça n'arrive pas. Parce que, bon, la nourriture hein, chez les chiens, c'est quand même le truc à protéger. Donc, ils mangent chacun dans leur cabane. Voilà. Après j'en ai un qui m'a fait qui a été filou justement. On l'avait laissé au parc pour voir comment il réagissait. On faisait sa fiche et tout d'un coup je le vois débarquer à la maison, quoi. Salut. En fait il avait sauté, quoi.
0: Il
1: c'est
0: avait
1: la
0: sauté.
1: Première fois que voilà, parce que j'ai quand même un grillage à 2 mètres de hauteur. Je sais pas comment il s'était débrouillé. Il avait pris appui sur un morceau de bois, quoi. Qui tient la porte et qu'est-ce que tu fais là, Tobo? Enfin, donc
0: d'accord.
1: Je fais ok, voilà, bon, ça c'est les petites anecdotes.
0: Donc depuis, tu as rehaussé à 3 mètres.
1: Non, mais c'était la première fois, c'était la première visite, il connaissait pas, voilà, donc mais depuis c'est bon, on est potes. Il a compris.
0: Il y a des races qui sont plus compliquées que d'autres à gérer.
1: Oui. Oui, il y a des chiens qui demandent beaucoup d'attention, qui sont très proches des humains, des races comme le bosseron, par exemple, qui sont très... le border, qui ont besoin vraiment de travailler, d'être toujours en activité, etc. Et eux, ça demande beaucoup d'énergie. Voilà, par rapport à d'autres, comme les Lhasa Apso, qui vont se poser, ces chiens tibétains, super zen. Voilà, donc... oui. Selon les races, quand même, c'est pas pareil.
0: Ouais. Voilà. Et puis, si on veut des chiens bien indépendants, on prend un chat.
1: C'est ça. Voilà. Oui, un chien a besoin d'être avec son maître, quoi. Mais c'est pour ça qu'on les a. C'est pour ça qu'ils sont avec nous, quoi.
0: Voilà. Et t'en as un jour qui t'a fait vraiment une bêtise que. Enfin, bon, t'as celui qui a priorité athlétique, qui a réussi à sauter 2 mètres, mais est-ce que t'en as vraiment un qui t'a fait une bêtise? Ou vraiment celle-là, tu t'en rappelleras à vie?
1: Alors non. Non. Comme ça, j'ai rien. Il y en a une, justement, hein, qui n'avait jamais été en pension 5 ans et qui m'a bouffé le grillage pour sortir.
0: D'accord.
1: Voilà. Bon, ça, on ne l'avait jamais fait. Je suis OK. Voilà, la chienne, elle était en fait hyper stressée parce que c'était sa première pension, 5 ans. Bon, voilà. Donc,
0: Elle s'est pas fait mal.
1: Et elle s'est pas fait mal, heureusement, ouais. Bon, ouais.
0: C'est déjà ça qui est important.
1: C'est ça. Je pensais au chien qui creuse en dessous, qui saute au-dessus, mais le chien qui bouffe le grillage, non, j'avais pas anticipé ça, ouais.
0: Et finalement, donc, toi, tu nous disais, t'as commencé cette activité il y a 2 ans. Mais c'est à quel moment que tu t'es dit que, allez, je lâche tout, j'arrête ce que je fais et je vais faire ça?
1: J'ai eu des soucis de santé, en fait, dans mon travail précédent, c'est-à-dire que je ne supportais plus une forme de burn-out, entre guillemets.
0: Ou de brown-out, ou de bore-out.
1: Ouais, c'était... Voilà, enfin, ça ne me convenait plus. Moi, j'étais... Enfin, voilà,
0: une
1: je faisais...
0: Une perte de sens. Quoi.
1: Mon travail précédent, c'était un peu une vocation, et je ne m'y retrouvais plus du tout. Voilà, et donc, je me suis dit, je ne peux pas continuer comme ça, encore, jusqu'à la retraite. Et donc, qu'est-ce que je vais faire? Et qu'est-ce que je vais faire là où j'habite? C'est-à-dire que j'ai fait beaucoup, beaucoup de voitures pour aller travailler. Et j'en pouvais plus. Et donc, j'avais un lieu qui est quand même perdu en pleine forêt et donc qui est vraiment adapté à cette activité. Et moi, bah, j'adore les chiens. J'ai moi-même laissé ma chienne en pension souvent. Pareil pour des besoins pour aller travailler. Donc voilà, ça s'est paru un peu comme une évidence. Je me suis lancée dans ce truc un peu à fond. Voilà.
0: C'est ça qui est beau.
1: Sans faire de plan de carrière là-dessus, quoi.
0: D'ailleurs, tu disais qu'ils vont se balader en forêt avec un petit collier. Enfin, un petit
1: ouais, pendentif. Je leur rajoute, moi, ouais.
0: Donc, il n'y a pas de laisse, hein, ils
1: non,
0: sont libres.
1: Enfin, la première balade, voilà, en général, le temps de faire connaissance, ça peut m'arriver de mettre la longe. Pour que, bah, si je vois que le chien, vraiment, il ne sait pas où il est, que. Voilà, ça dépend vraiment du chien. Il y a des chiens, tout de suite, ils me suivent. Il y a des chiens qui ont besoin d'être guidés. Mais en général, voilà, si vraiment. En général, le chien, assez rapidement, il comprend que c'est l'éclate, en fait. Et que
0: la nourriture est là-bas, donc il n'a pas intérêt.
1: Voilà, j'ai des chiens qui remontent tout seuls au parc, en fait, par exemple, ils en ont marre, quoi. Et moi, je suis derrière. Enfin.
0: Ouais, ils ont soif, ils ont faim, ils ont envie de se reposer.
1: Ouais, c'est bon, voilà, c'est ça, je suis claqué, reste en balade si tu veux.
0: Ils ont la couverture qui est là. Bon, bah écoute. On arrive au bout de toutes ces questions.
1: Okay.
0: Bah écoute, je te remercie, Séverine, pour avoir répondu à tout ça. C'était très sympathique, très instructif.
1: Merci à vous.
0: J'espère que pour toi, ça va continuer de marcher comme ça marche déjà. Voilà.
1: Alors, j'espère aussi.
0: C'est des beaux projets. On en a besoin dans notre petit monde rural. Toute l'équipe de Bal et Papa te remercie d'avoir répondu à nos innombrables questions.
1: Eh bien, merci à vous pour votre invitation. C'est super que vous puissiez parler de la condition animale.
2: Il est temps de vous dire au revoir. On espère que vous avez passé un très bon moment avec nous dans Bal et Papa. Et on a hâte de vous retrouver sur une prochaine émission.
0: À bientôt.
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0: Il est 20h.
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1: Bonjour, bienvenue dans ce tout nouvel épisode de Chansomania. Plein de chansons dans tous les sens, sans barrière, pour le plaisir de découvrir de nouveaux albums ou pour peut-être fredonner ensemble quelques titres plus anciens. Fredonner ou massacrer à tue-tête d'ailleurs, c'est selon notre niveau. De mon côté, j'essaie toujours de chanter quand le micro est fermé, je crois que c'est mieux pour tout le monde. Mais après tout, finalement, peu importe, le principal, c'est de se faire plaisir. Si tu es prête, si tu es prêt, on y va, Chansomania épisode 536, c'est parti.

Le premier album de Louisa est sorti le 10 avril. Ce titre que l'on vient d'écouter, Soleil Bleu, tu l'as déjà certainement beaucoup entendu. Il a fait un carton, la chanson est devenue virale sur ses réseaux sociaux et elle s'est retrouvée être le troisième titre francophone le plus diffusé sur les ondes en 2025. Cet album, c'est un kaléidoscope à l'image de Louisa où la nature tient une place centrale, la nature et les voyages. Alors je te propose un autre voyage en chanson avec le titre S'aime encore. Il y a de nombreux concerts de Louisa, tout d'abord cet été en festival, puis tout l'automne et l'hiver prochain. Si tu passes sur ses réseaux sociaux, il y a toutes les infos.

J'aime beaucoup, beaucoup, beaucoup ce titre 2006 de Asfar Shamsi. Il est extrait de l'EP Cui Cui, sorti le 18 février.

Le nouvel album de Antonin, titré Bleu au pluriel, est sorti le 15 mai. Antonin s'est fait connaître avec le groupe Hangar, groupe rock, puis il rejoint Papouze, groupe phare de la scène pop. À travers cet album, sous le nom d'Antonin, c'est son deuxième album, il raconte tous les bleus, le bleu du ciel et de la mer, mais aussi les bleus et les blessures de l'enfance. Après le titre Pas d'ici, voici Palme d'or.

Brigitte Fontaine et Areski Belkacem avec le titre « Vous et nous » qui donne le nom à l'album sorti en 1977. Areski Belkacem, compositeur, musicien multi-instrumentiste, comédien et chanteur, est décédé le 1er juin. Compagnon à la scène et à la ville de Brigitte Fontaine, c'est comme ça que l'on dit, je te propose de le retrouver dans un titre assez emblématique du duo avec la chanson « C'est normal ». Il en existe plusieurs versions, j'ai choisi celle qui figure sur l'album « Les Palaces », album de Brigitte Fontaine sorti en 1997.

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Yves Simon, Au pays des merveilles de Juliette, et cette chanson donne le titre à l'album de Yves Simon sorti en 1973. Attention, retour en 2026.

Depuis son disque éponyme de 2004, le duo Autour de Lucie avance avec une régularité constante, alternant longues pauses et fulgurances créatives. Avec Hors Monde, sixième opus du groupe, Autour de Lucie signe un disque oscillant entre introspection et observation du monde. L'album est sorti le 22 mai. Pas danser, c'est le titre que l'on vient d'écouter. Rouge invisible, c'est le titre que l'on écoute.

Encore un voyage dans le temps, et c'est assez magique et efficace pour ça, la chanson. Nous étions là en 1965 avec le titre « Devant le jukebox », Sheila et Hakim.

0: Avec Poudrière, Kabadzi poursuit son exploration des zones de tension qui traversent notre époque. Poudrière s'inscrit dans la continuité de La Fable, précédent single du duo, et confirme le nouveau chapitre artistique amorcé par Kabadzi. Je t'invite d'ailleurs à passer sur les réseaux sociaux de Kabadzi pour découvrir le thriller musical 59 secondes.
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0: Cette chanson, La buée des miroirs, ouvre et donne le titre au tout nouvel album de Romain Didier. Un très bel album à découvrir, à écouter encore, à offrir ou à s'offrir. Il est sorti le 1er mai et c'est un plaisir de retrouver Romain Didier avec ses 12 nouvelles chansons. De ces 12 titres, j'en ai choisi un deuxième pour l'émission de ce jour que tu es en train de dévorer. Voici La diagonale du vide.
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Le tout nouveau single de Oscar Les Vacances, Sum Sum, est sorti le 20 mai. On parlera de la suite très bientôt avec Oscar Les Vacances. Par contre, tout de suite, je t'invite à aller découvrir son court-métrage musical. Il a pour titre 14 amis dans la tête. C'est vraiment une merveille. Et quand je dis ça, quand je dis merveille, je pèse mes mots. Fais-moi confiance. Tu retrouves toutes les infos sur les réseaux sociaux de Oscar Les Vacances, ainsi que sur une plateforme bien connue où on peut voir des vidéos.

Avec ce titre de Massilia Sound System, Toujours et Toujours, extrait de l'album Why et Liberta, sorti en 2007, eh bien nous glissons tranquillement mais sûrement vers la fin de Chansomania. On se retrouve la semaine prochaine, même endroit, même heure, sur ta radio préférée. Et d'ici là, les podcasts sur toutes les plateformes de podcast et toutes les plateformes musicales. Ces mêmes podcasts avec plein d'infos sont aussi retrouvés sur le site sebdihl.fr. Cela s'écrit sebdihl.fr. Allez, à la semaine prochaine, et d'ici là, surtout, surtout, tu n'oublies pas de vivre en musique. On se quitte en chanson vinyle avec aujourd'hui, tiens, un voyage en 1966, Suzanne Gabriello, Zavé Palu Kafka, et c'est une parodie de la chanson Mirza de Nino Ferrer, sortie un an plus tôt, donc en 1965. Bah,

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